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1: Bonjour à tous. L'Assemblée nationale adopte le projet de loi d'urgence agricole, un texte controversé qui prévoit notamment la réintroduction dérogatoire de deux pesticides interdits en France, mais aussi de faciliter la construction d'ouvrages de stockage de l'eau pour les agriculteurs. Le projet de loi doit être examiné dans la journée au Sénat en vue d'une adoption définitive. Le Parlement, également tout proche, d'interdire les réseaux sociaux aux moins de 15 ans. La proposition de loi sera soumise au vote du Sénat dans l'après-midi, puis à l'Assemblée nationale en fin de journée. Emmanuel Macron espère une application dès la rentrée de septembre prochain. Le texte qui comporte aussi l'interdiction du téléphone portable au lycée. Dans l'actualité également, il dénonce une action d'intimidation extrêmement grave. Le ministre des Affaires étrangères, Jean-Noël Barrot, réagit après ces faits survenus dimanche soir en Iran. Deux agents de l'ambassade de France à Téhéran ont été retenus pendant plusieurs heures par les services de sécurité iraniens. L'un d'eux a même été molesté. Une action inadmissible qui ne pourra rester sans conséquences, prévient le Quai d'Orsay. En Iran, où les frappes américaines se poursuivent, Donald Trump menace de faire payer à Téhéran plusieurs fois le prix de chaque soldat américain tué. Trois militaires américains sont morts ces derniers jours au Moyen-Orient. Air France suspend en attendant de nouveau ses vols vers Dubaï et Riyad pour des raisons de sécurité. Retour en France, la galerie d'Apollon rouvrira demain au musée du Louvre. Elle était fermée au public depuis le spectaculaire cambriolage d'octobre dernier. Une réouverture sans vitrine ni bijoux exposés, précise dans une interview au Parisien Christophe Leribaud, le président du musée. La galerie a vocation à retrouver sa fonction originale du XVIIe siècle, à savoir celle d'une galerie d'apparat. Et puis 2 millions de personnes dans les rues de Madrid hier soir, soirée de fête pour acclamer les joueurs de l'Espagne de retour après leur titre de champion du monde. Les joueurs de la Roja qui ont également été reçus par le Premier ministre et la famille royale. Excellent début de journée à tous.

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1: Bonjour à tous. L'Assemblée nationale adopte le projet de loi d'urgence agricole, un texte controversé qui prévoit notamment la réintroduction dérogatoire de deux pesticides interdits en France, mais aussi de faciliter la construction d'ouvrages de stockage de l'eau pour les agriculteurs. Le projet de loi doit être examiné dans la journée au Sénat en vue d'une adoption définitive. Le Parlement, également tout proche, d'interdire les réseaux sociaux aux moins de 15 ans. La proposition de loi sera soumise au vote du Sénat dans l'après-midi, puis à l'Assemblée nationale en fin de journée. Emmanuel Macron espère une application dès la rentrée de septembre prochain. Le texte qui comporte aussi l'interdiction du téléphone portable au lycée. Dans l'actualité également, il dénonce une action d'intimidation extrêmement grave. Le ministre des Affaires étrangères, Jean-Noël Barrot, réagit après ces faits survenus dimanche soir en Iran. Deux agents de l'ambassade de France à Téhéran ont été retenus pendant plusieurs heures par les services de sécurité iraniens. L'un d'eux a même été molesté. Une action inadmissible qui ne pourra rester sans conséquences, prévient le Quai d'Orsay. En Iran, où les frappes américaines se poursuivent, Donald Trump menace de faire payer à Téhéran plusieurs fois le prix de chaque soldat américain tué. Trois militaires américains sont morts ces derniers jours au Moyen-Orient. Air France suspend en attendant de nouveau ses vols vers Dubaï et Riyad pour des raisons de sécurité. Retour en France, la galerie d'Apollon rouvrira demain au musée du Louvre. Elle était fermée au public depuis le spectaculaire cambriolage d'octobre dernier. Une réouverture sans vitrine ni bijoux exposés, précise dans une interview au Parisien Christophe Le Ribault, le président du musée. La galerie a vocation à retrouver sa fonction originale du XVIIe siècle, à savoir celle d'une galerie d'apparat. Et puis 2 millions de personnes dans les rues de Madrid hier soir, soirée de fête pour acclamer les joueurs de l'Espagne de retour après leur titre de champion du monde. Les joueurs de la Roja qui ont également été reçus par le Premier ministre et la famille royale. Excellent début de journée à tous.

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0: C'était Oria sur Nova Radio et Soirée Mondaine. Une petite matinée en toute simplicité, juste entre nous pour votre réveil. Bonjour, bonjour, il est 7h.
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0: Et toutes vos infos, bonjour.
2: Bonjour, bonjour à tous. Les députés adoptent la loi d'urgence agricole. Un vote au bout de la nuit dans une ambiance houleuse. Un an après la forte mobilisation citoyenne contre la loi du plomb, le texte prévoit plusieurs dispositions controversées, notamment de confier à l'ANSES le pouvoir d'autoriser à titre dérogatoire la réintroduction de deux pesticides interdits en France ou encore le doublement des capacités de stockage d'eau à usage agricole d'ici 2035. Autre projet de loi au menu des députés aujourd'hui, celui sur la protection des enfants. Conçu au départ pour répondre à la crise de l'aide sociale à l'enfance, il a été remanié après plusieurs affaires récentes de violences sur mineurs, telles que l'affaire Liana et les scandales dans le périscolaire. Parmi les mesures adoptées, l'imprescriptibilité des crimes commis sur des mineurs, mesure qui pourrait toutefois se heurter à un risque d'inconstitutionnalité. Dans l'actualité également, la situation s'améliore, même si la prudence demeure dans le Var. Le feu qui s'est déclaré dimanche sur la commune de Tarado est fixé depuis hier soir après avoir parcouru quelques 200 hectares. Le Var, placé ce mardi en alerte rouge pour risque très élevé de feux de forêt. Au total, 5 départements du Sud-Est sont concernés. La Haute Autorité de Santé recommande de rendre obligatoire la vaccination contre la grippe pour les soignants, les étudiants des filières médicales et paramédicales ainsi que les personnels des établissements médico-sociaux hébergeant des personnes âgées sont aussi concernés. La mesure doit faire l'objet d'un décret du Conseil d'État pour devenir effective. À l'étranger, une nouvelle nuit de frappe américaine en Iran. Téhéran réplique et assure avoir visé des cibles militaires américaines à Bahreïn et au Koweït. De son côté, Air France maintient la suspension de ses vols vers Riyad, Dubaï et Beyrouth. Et puis après une journée de repos, les coureurs du Tour de France reprennent la route cet après-midi près du lac Léman, 16e étape avec un contre-la-montre entre Évian et Thonon-les-Bains. Ce sera le seul chrono individuel de cette édition 2026 pour lancer cette troisième et dernière semaine de course. Très bonne journée à tous.
0: Merci Léo Ardourel, la suite des infos, Emmanuel Achard, Emmanuel bonjour.
3: Bonjour Arnaud, bonjour à tous.
0: La vigilance toujours de mise pour les risques incendies.
3: Et depuis, il y a la Vendée est en orange, la Loire Atlantique en rouge, le feu de risque de végétation est fort avec un vent soutenu. La sécheresse se maintient depuis des semaines. Cette vigilance a mené, on le rappelle hier, la préfecture de Vendée a annulé le feu d'artifice des lumières du Gois. Et tous les bois de plus d'un demi-hectare sont interdits aux véhicules à moteur 24 heures sur 24 et aux promeneurs à pied, à cheval, à vélo de midi à minuit. Cela ne concerne toujours pas les forêts de littoral. Les pompiers sont intervenus hier dans beaucoup de communes pour des feux d'herbes sèches. Un chalon, Châteauneuf, 4 hectares de champs et un de sous-bois ont brûlé à Savremont, à Fontenay. Compte Champ Saint-Père, entre autres.
0: Et justement, un feu de végétation a pris hier au Sable d'Olonne.
3: Il a pris près d'un camping de l'Olonne-sur-Mer, le Trianon. 2200 personnes évacuées et installées dans une salle municipale. 48 habitants confinés dans leur habitation aussi. Le feu a pris sur 13 hectares. Il a été fixé dans la soirée à Saint-Jean-de-Mont. Un feu dans un camping a aussi immobilisé près de 60 pompiers vers 18h20 hier au camping des Jardins d'Atlantique. Les secours engagés d'abord pour un feu de cabanon contenant un véhicule. Le feu d'origine accidentelle il s'est propagé à deux mobilhomes, deux tentes, 1000 mètres carrés de végétation ont aussi pris feu face au camping, mais sans lien avec le premier.
0: L'heure bleue revient cet été à Noirmoutier-en-Lille.
3: On parle de musique, évidemment, musique et nature depuis déjà deux semaines avec la violoncelliste Juliette Divry de la compagnie Serions-nous. Des concerts tous les mercredis, soit à l'aube, soit en fin de journée, dans les marais Salon de Noirmoutier, à l'issue d'une balade dans la nature. Et c'est un vrai défi technique d'apporter de la musique justement dans la nature, nous explique Juliette Divry à 7h30.
0: Le Perrier inaugure son nouvel événement culturel.
3: Cela s'appelle les Perriers Estivales. C'est une première sur la commune de 15h à 21h à partir d'aujourd'hui et tous les mardis de l'été jusqu'au 18 août. Le Perrier invite des artistes locaux à la Maison des Hirondelles, pastellistes, aquarellistes, peintres, huilistes, céramistes, photographes, etc. On en reparle à 7h30.
0: Votre retour, merci, à tout à l'heure, à très vite.
3: À tout à l'heure.
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0: quand ça vous arrive à minuit et demi, une heure du matin, c'est un petit peu plus délicat, évidemment. Bonjour, ravi de vous retrouver, très bon mardi. Nous sommes le 21 juillet aujourd'hui et nous fêtons les Victors. Salut les Victors, on en connaît, on leur souhaite une très bonne fête. Les Mados également demain, oui, Marie-Madeleine qu'on va pouvoir aussi célébrer. J'espère que vous avez bien dormi sur vos deux oreilles, c'est reparti pour une belle journée. Si, si, on est sur une belle semaine estivale. Ce petit vent là, quand même, hein, qui est assez désagréable, hein. On a vu ce que ça peut aussi provoquer. Évidemment, quand on voit les incendies, hein, on en parle dans le journal de 7h30. Allez, allons-y avec Martin Garrix et Ed Sheeran qui arrivent pour Repeat It.
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0: Comme hier, un copier-coller à 16 degrés à peu près en moyenne sur le nord-ouest vendéen, un peu plus lorsqu'on retourne vers la côte et nos deux îles, évidemment. Cet après-midi, ça donne quoi? Bien, toujours ce vent de nord-est avec des pointes à 50 km/h. Rien de très agréable, hein, c'est vrai. 29 degrés, ça nous permet de contenir, évidemment, quelque part un peu le mercure. Je vois passer pour jeudi, vendredi, du 32. Ça risquerait de baisser à partir quand même du week-end qui arrive.
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0: Alors c'est ce qui s'appelle une association très réussie hein, entre Martin Garrix et Ed Sheeran. Un gros hit en ce moment. Allez, 7h11.
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0: Allez, un bon plan pour ce soir à la Guérinière, vous qui êtes sur l'île de Noirmoutier, sur les coups de 21h, du rock et du ciné pour voilà, faire revivre le fantôme d'Emily. Hein. C'est vrai que depuis plusieurs années, on a toujours des concerts qui sont proposés durant l'été sur le site des Blocos. Hein. Il s'agit de Zik au Bloc, des soirées uniques où patrimoine, nature et musique hein, se rencontrent. Le premier rendez-vous est prévu aujourd'hui, ce soir, avec en ouverture de cette saison, Emily and the Loco Project Band, une création originale à mi-chemin entre le concert et donc le cinéma. En fait, sur scène, quatre musiciens nantais inventent une histoire. Donc ce sera très folk, rock, tandis que des illustrations animées, des clips spécialement réalisés pour chaque morceau sont projetés sur un écran géant. Ça va être sympa, hein. Voilà, c'est gratuit en plus, hein. Donc direction le boulevard de l'Océan, la Guérinière, le site des Blocos, et puis passer une belle soirée avec ce concert qui est prévu sur donc la Guérinière, l'île de Noirmoutier, pour votre soirée. Hein, on va se souvenir d'un gros tube d'été, ça fait quand même un paquet d'années maintenant. Cher leader, hein, avec Omi sur Nov, ma radio. Allez, belle journée, bon courage, hein. Vous êtes dans la voiture, votre moment, et eh bien écoutez, la prudence toujours de mise, hein. Belle journée.

Les matins d'été, Oumi avec Shirley Leader, 7h15. Retour sur vos infos, 10e nuit de frappe des Américains en Iran. Donald Trump a affirmé que pour chaque soldat américain tué, la République islamique paierait plusieurs fois le prix. L'Iran prévient les États-Unis de se préparer à des vagues de drones et attaques de missiles encore plus puissantes. Un navire de transport d'hydrocarbures a été touché par un projectile non identifié au large d'Oman dans le détroit d'Ormuz. Son équipage a dû le quitter et se trouve actuellement sur un canit de sauvetage. Air France annonce suspendre pour des raisons de sécurité des vols vers Dubaï, aux Émirats Arabes Unis et Riyad en Arabie Saoudite. Le ministre de l'Europe et des Affaires étrangères, Jean-Noël Barrot, a par ailleurs dénoncé hier la détention sans raison et pendant plusieurs heures de deux agents de l'ambassade de France en Iran. L'un d'eux aurait même été molesté. Dans le prochain journal, à 7h30, vigilance orange en Vendée, rouge en Loire-Atlantique pour des risques d'incendie. Des feux de végétation justement pris hier dans plusieurs communes, des Sables d'Olonne à Châteauneuf. Musique cet été avec l'heure bleue à Noirmoutier en Lille. Et puis le Perrier inaugure aujourd'hui un nouvel événement culturel, les Perriers Estivales, à découvrir dès 7h30. Bon réveil avec Ambre, je me demande sur Nov.

0: te souhaite bonne chance, Ambre, et je me demande sur Nov.
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0: Allez, c'est la petite minute auto-promo pour Nov Ma Radio. Bon, attendez, on va pas gêner. Dernière journée pour vous offrir les deux derniers d'ailleurs t-shirts.

0: couleur évidemment de Novma Radio. Ils étaient super sympas, vous avez laissé plein de jolis messages. J'ai Elima par exemple qui nous dit: coucou Nov, pour moi ça a été une découverte lors de nos vacances et ça nous a beaucoup plu, on adore vous écouter, ça amène beaucoup de bonne humeur, c'est essentiel aujourd'hui, ça fait tellement de bien, continuer comme ça. Oh non, nous et la bonne humeur, on ne nous connaît pas pour ça, jamais, jamais. Merci Elima, on fait des gros bisous. On a également Nathalie qui nous dit: super radio, grâce à Nov, la journée commence toujours super bien. C'est vrai, c'est vrai. Elle connaît bien le slogan, Nathalie. Et puis, allez, un petit dernier pour la route, Bernadette. 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En tout cas, un autre t-shirt tombe dans à peu près une heure, 8h25. Ça vous laisse encore le temps de jouer et de nous laisser un joli petit commentaire qui nous fait plaisir, plaisir, plaisir, plaisir, plaisir. Allez, bon entendeur, pour faire plaisir, plaisir, plaisir avec Fio Maravilla. Évidemment, la dernière version arrive sur Nov.
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0: Non mais pas tout de suite, hein, on va attendre un petit peu. 17h hein, pour la marée basse aujourd'hui. Petit coef de 50. Alors ça veut dire quoi? On a mis 1h15 avant, 1h15 après. Hein, donc soyez vigilants, ouvrez l'œil. Entre 15h45 et 18h15 pour traverser le passage du Gois.
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surnomme ma radio, ceux qui reprennent en force un gros succès de Dalida en ce moment. Hein. Là, c'était Fio Maravilla et Nicole Etat, évidemment. Hein. 7h26, bon mardi, nous sommes le 21 juillet, nous fêtons les Victors. Aujourd'hui, en Belgique, c'est la fête nationale, commémorant la prestation du serment du premier roi des Belges. Hein. C'était Léopold Ier en 1830. Bon, on verra un petit peu côté cyclisme et Tour de France, ce que ça va donner pour la Belgique aujourd'hui. Bah, dimanche dernier, c'est un Belge qui a gagné. Je n'ai plus son nom en tête. C'est pas plus mal comme ça. Tamé Impala tout de suite et Dracula sur Nov.

0: avec Dracula.
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0: Allez, bon réveil, belle journée. Dans quelques minutes, on aura Benny Blanco. C'est super sympa, un petit son très estival à découvrir hein, sur Nord. Et puis, on parlera de la fête du Pont Neuf qui se prépare à la barre de Mons. C'est pour dimanche prochain. J'ai cru comprendre que c'était qui plus est les 20 ans cette année,
2: en
0: la 20e édition. Donc voilà, un bon rendez-vous à ne pas manquer. On va avoir une météo en plus propice. Donc, c'est super sympa. Écoutez, on y va pour l'info. Hein. Mardi, nous sommes le 21 juillet. Il est 7h30. Et toute actualité, évidemment, avec vous, Emmanuel Achat. Rebonjour.
2: Rebonjour, Arnaud. Bonjour à toutes et à tous. Dans ce journal, vigilance orange en Vendée, rouge en Loire-Atlantique pour des risques d'incendie et justement des feux de végétation en Pria dans plusieurs communes de Vendée, des Sables d'Olonne à Châteauneuf. On parlera de musique avec l'heure bleue à Noirmoutier-en-Lille et le Perrier qui inaugure aujourd'hui un nouvel événement, les Perriers Estivales.
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0: Vigilance toujours de mise pour les risques incendies.
2: Et depuis hier, la Vendée de nouveau en orange, aujourd'hui encore la Loire-Atlantique en rouge. Le feu de risque de végétation est fort, le risque de feu de végétation plutôt est fort avec un vent soutenu. La sécheresse se maintient depuis des semaines. Cette vigilance a mené hier la préfecture de Vendée à annuler le feu d'artifice des Lumières du Gois. Et tous les bois de plus d'un demi hectare sont interdits aux véhicules à moteur 24 heures sur 24, aux promeneurs à pied, à cheval, à vélo, de midi à minuit. Cela ne concerne toujours pas les forêts du littoral. Les pompiers sont intervenus hier dans beaucoup de communes pour des feux d'herbes sèches. De Chaland à Châteauneuf, où 4 hectares de champs et un sous-bois ont brûlé, à Sèvremont, à Fontenay-le-Comte, Champ-Saint-Père aussi.
0: Et justement, un feu de végétation a pris hier au Sable d'Olonne.
2: Le feu a pris près d'un camping d'Olonne-sur-Mer, le Trianon. 2200 personnes ont été évacuées et installées dans une salle municipale. 48 habitants confinés dans leur habitation. Le vent a poussé le feu sur 13 hectares et a été fixé dans la soirée. Après 22 heures, 110 pompiers ont été mobilisés, avec également deux avions bombardiers d'eau en raison des difficultés d'accès. Un résident du camping a fait un malaise cardiaque et est transporté à l'hôpital de La Roche-sur-Yon. À Saint-Jean-de-Monts, un feu dans un camping aussi a mobilisé près de 60 pompiers hier à partir de 18h20 au camping Les Jardins de l'Atlantique. Les secours engagés pour un feu de cabanon contenant un véhicule, feu d'origine accidentelle, s'est propagé à deux mobilhomes, deux tentes. 1000 mètres carrés de végétation ont aussi brûlé face au camping, mais sans lien avec le premier incendie. 550 vacanciers ont été évacués, ont pu revenir en début de soirée. L'ancien propriétaire du camping a été transporté au CHD de La Roche-sur-Yon, brûlé à l'avant-bras.
0: Un cycliste blessé après avoir été heurté par une voiture à Barbâtre.
2: Les pompiers parlent d'une forte cinétique dans l'accident vers 17h30 hier de l'Estacade. À vélo, un homme de 40 ans classé en urgence absolue. Il a dû être héliporté au CHU de Nantes. Au volant de la voiture, un homme de 72 ans transporté en urgence relative au centre hospitalier de Chaland.
0: Un comquier, une plainte d'un habitant et de la mairie.
2: Et depuis dimanche, une vingtaine de caravanes ont été installées sur un terrain privé près du complexe sportif et de l'accueil de loisirs. Terrain cultivé, le propriétaire est agriculteur. Il a porté plainte hier. Le maire aussi, Philippe Moreau, ce dernier pour vol d'eau et d'électricité puisqu'ils se sont raccordés au réseau de la commune. Sur actu.fr, le maire explique avoir rencontré les voyageurs dimanche qui ont répondu rester entre 7 à 12 jours sur place.
0: L'heure bleue revient cet été à Noirmoutier-en-Lille.
2: Depuis déjà deux semaines avec la violoncelliste Juliette Divré de la compagnie Serions-nous. Des concerts tous les mercredis matin et soir dans les marais salants de Noirmoutier sont proposés à l'issue d'une balade dans la nature. Et c'est un vrai défi technique d'ailleurs d'apporter de la musique dans la nature, explique Juliette Divry.
3: Ah, c'est carrément un défi technique. En fait, je me suis, surtout comme je disais, je suis accompagnée de ma pédale de boucle. Donc évidemment, je peux faire des concerts en acoustique, mais c'est pas du tout la même musique. Ça va pas être la même proposition artistique. Et en fait, je me suis restreint pendant des années à pas le faire parce que je ne trouvais pas la solution technique. Et là, en fait, l'année dernière, je l'ai trouvé. Et en fait, j'ai un système d'énergie autonome, donc une batterie qui est branchée et du coup qui me permet d'avoir l'électricité sur le marais et du coup ma sonorisation et pouvoir permettre de proposer ces concerts.
2: Et l'heure bleue, c'est donc tous les mercredis. Vous pouvez vous inscrire sur le site de la compagnie Serions-nous.
0: Le Perrier inaugure son nouvel événement culturel.
2: Il s'appelle les Perriers Estivales. C'est une première sur la commune de 15h à 21h à partir d'aujourd'hui et tous les mardis jusqu'au 18 août. Le Perrier invite des artistes locaux. 7 à la Maison des Hirondelles, un pasteliste, aquarelliste, peintre, huiliste, céramiste, photographe ou encore vanier. Les expositions et les ateliers participatifs sont au cœur de l'événement. On écoute Philippe Couste, directeur général des services de la commune.
4: L'objectif, c'est de mettre en avant la commune de Le Perrier. Nous, on ne se compare pas aux autres. Ça ne sert à rien, de toute façon, puisque chaque commune a son identité propre. Et donc, nous, ce qu'on veut, c'est mettre l'identité du Perrier en avant, à travers aussi la nouvelle d'équipes qui ont une jeunesse et qui ont aussi un regard nouveau sur la commune. Et donc l'objectif, c'est de répondre à un besoin réel qui est partagé par les habitants. Et c'est pour ça en fait qu'on a créé ce lieu. Il faut vraiment retenir ça, la convivialité. Et c'est inédit dans le sens où on sait pas, dans toutes les expositions, on retrouve des artistes qui pratiquent leur art en live et où on peut participer en plus à titre gracieux.
2: Et pour ce premier mardi, une soirée spéciale d'inauguration est prévue à partir de 17h avec des spectacles de chants marins, du handpan aussi. Une crêperie ambulante sera disponible en cas de petite faim ou soif. L'événement est gratuit et ouvert à tous.
0: Allez, on y va pour la météo.
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0: Copier-coller hein, ce matin, à peu près en moyenne, hein, 16 degrés jusqu'à 18 degrés sur les îles pour votre réveil. Ça donne quoi aujourd'hui? Bah, toujours ce même vent, ce vent de nord-est hein, qui est vif et aussi bien présent jusqu'à 50 km/h. Hein, oui. On pense aux incendies, bien évidemment.
2: Exactement, c'est le risque.
0: Hein. Ouais, c'est le problème. Et 29 degrés en moyenne hein, pour cet après-midi. Donc ça va côté thermomètre et mercure. Tout à l'heure, 7h45, eh bien, nous allons parler justement de cette toute première de Perrier Estival.
2: Voilà, qui démarre aujourd'hui. C'est tous les mardis pendant un bon mois, en fait.
0: Voilà, pendant, je crois, trois semaines.
2: Jusqu'au 18 août.
0: D'accord. Bah, y a trois rendez-vous, je crois.
2: C'est ça.
0: Ouais, si, bon, enfin... On va vérifier.
2: Non mais c'est ça, si on compte bien. On est le 21.
0: Oui, c'est ça. À peu près, oui. Hein, à la louche, hein, ça doit être ça. Bon, à plus tard Emmanuel.
2: À plus tard Arnaud.
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0: C'est tellement bon ça. Novma Radio pour écouter autre chose. Benny Blanco en fait partie.
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0: Alors on vient de vérifier, Perrier Estival, c'est bien 5 mardis soir. Ça commence ce soir, on vous l'a dit évidemment, et donc le 28 juillet aussi, le 4, le 11 et le 18 août. Voilà la toute première ce soir. Allez, parlons de la fête du Pont-Neuf qui revient ce dimanche. Si j'ai bon souvenir, c'est la 20e édition pour en effet ce dimanche, où là vous allez retrouver des visites de la vedette SNSM, hommage aux disparus, des balades en bateau, un concours de Gaudi, c'est super sympa, avec des concerts, des chants de marins, des expositions, espaces, jeux, tout ce qu'il faut pour manger des bonnes grillades et passer évidemment un bon moment. Ça commencera à 11h avec l'hommage aux disparus en mer, avec une cérémonie. Vous aurez à 12h la restauration, vous aurez l'espace jeu avec château gonflable, des jeux en bois. Il y a aussi des concerts, on va pouvoir retrouver les vieux gréments, chant de marin, mais aussi du folk rock irlandais avec Grumpy O'Ship. On ne manquera pas les portes ouvertes de la SNSM, puisque jamais présent évidemment sur toute cette journée, avec la visite de la vedette, vente d'objets au profit évidemment de la station de sauvetage de Fromentine, démonstration de sauvetage en mer d'ailleurs et exercice incendie à 16h. Et puis toujours ces promenades en bateau, toujours très attendues par le public. De découvrir les tiens à bord des bateaux, des plaisanciers, des usagers et amis du Pont-Neuf, d'où la fête évidemment du Pont-Neuf. Et puis enfin, on peut parler de ce concours de Gaudi qui aura lieu à 16h30. La Gaudi est une technique de navigation traditionnelle qui permet de propulser et de diriger une embarcation à l'aide d'un seul aviron placé à l'arrière. Initiation à 14h et inscription sur place. Voilà, la fête du Pont-Neuf, c'est à l'entrée de la barre de Mont-Fromentine, évidemment. La station SNSM aussi de Fromentine. Les Buggers arrivent avec Video Kill de Radio Star sur Nova.
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3: 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Vous n'en demandez pas plus pour être heureux. Taureau, prenez garde. Vous ne maîtrisez pas toujours la portée de vos propos. Tournez 7 fois votre langue dans votre bouche avant de parler. Gémeaux, vous multipliez les initiatives pour être remarqué. Attention, mettez un bémol à vos ambitions pour le moment, vous n'êtes pas en position de force. Cancer, extériorisez vos sentiments, vous vous allégerez les épaules d'un poids trop lourd. Lion, formulez vos émotions, dévoilez vos désirs, vous bénéficierez d'une écoute attentive. Vierge, vous redoublez d'efficacité pour atteindre les objectifs que vous vous êtes fixés. Balance, Mars vous gratifie de ses influences tonifiantes, n'exagérez tout de même pas. Scorpion, vous n'y allez pas avec le dos de la cuillère. Vos propos acides peuvent déclencher une dispute au sein de votre couple. Sagittaire, Mars vous insuffle un fort potentiel énergétique. Profitez-en. Capricorne, savourez les tendres moments qui se présentent. C'est la meilleure façon de vous ressourcer. Verseau, les couples traversent une période épanouissante et harmonieuse. Profitez-en sans modération. Poisson, votre détermination sera votre meilleur atout. Foncez, le succès vous attend.
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0: Énorme succès pour les Buggers et Video Kill de Radio Star. Énorme succès pour Beyoncé et son Crazy in Love. Oui, oui, oui, oui, c'est le tube de l'été tout à l'heure entre 10h et midi. Repérez bien, repérez bien. On est en 2003 hein, avec Beyoncé. Hein. 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Allez, retour sur l'actu, 7h45. L'opposition entre droite et gauche a été vive, mais le projet de loi d'urgence agricole a été adopté par l'Assemblée nationale hier. Il doit être voté ce mardi par le Sénat pour son adoption définitive. Il vise notamment à faciliter la construction d'ouvrages de stockage d'eau, y compris en zone humide. Il est aussi envisagé la possibilité de réintroduire deux pesticides via l'ANSES, qui pourra le faire à titre dérogatoire. Deux insecticides interdits en France, mais autorisés en Europe. Après un jour de repos, les coureurs du Tour de France se retrouve pour une 16e étape, un contre-la-montre individuel de 26,1 km entre Évian-les-Bains et Thonon-les-Bains ce mardi au bord du lac Léman. En Espagne, scène de liesse et de foule, hein, beaucoup de monde à Madrid pour fêter le retour de l'équipe championne du monde de foot. Une marée de maillots sang et or a entouré le bus décapotable des 26 joueurs revenus des États-Unis. Allez, cet après-midi, le Perrier inaugure la première édition des Perriers Estivales. Tous les mardis, de 15h à 21h et jusqu'au 18 août, cet événement culturel inédit propose des ateliers et expositions à la Maison des Hirondelles, Baptiste Pinson.
1: Le Perrier vous invite gratuitement à une série de rendez-vous artistiques sur le thème des fleurs et de la couleur. Pour Philippe Coustès, directeur général des services de la commune, la création des Paris Estivales apporte un brin d'air frais à la ville.
2: On s'est rendu compte qu'il manquait un lieu de vie au sein de la commune de Le Perrier, notamment dans le centre-bourg, malgré que voilà, il y a des commerçants, bien évidemment, qui alimentent cette offre-là. Et du coup, c'est pour ça qu'est venue l'idée du Paris Estival, créer un endroit de convivialité pour les Préroises et les Prérois.
1: Sept artistes locaux sont au programme de cet événement. Pastelliste, aquarelliste, peintre huiliste, céramiste, photographe et vanier vont présenter leurs œuvres, mais aussi performer en temps réel, souligne Pauline Artus, adjointe au maire du Perrier.
3: Ils vont faire, quand ils seront présents, là, devant, ils vont créer, faire leurs tableaux. Et nous avons M. Guitonneau qui va proposer des portraits. Donc les gens pourront poser, il va faire un croquis, voilà, et il proposera ça, donc ça c'est super aussi. Pour la céramiste, les gens pourront venir participer à faire une petite création avec la céramiste, voilà.
1: Avec les Perriers Estivales, la commune et les élus mettent l'accent sur l'écologie, affirme Philippe Coustès.
2: C'est un projet vertueux puisqu'on a recyclé beaucoup d'éléments et les personnes qui viendront sur place, ils verront bien qu'il y a énormément d'éléments recyclés et encore une fois, ça respecte ce trait environnemental qui nous représente. C'est très important avec toute la richesse qu'on a, on ne peut pas se permettre de ne pas respecter le caractère environnemental et dans ces cas-là, oui, il faut utiliser des produits qui soient biodégradables ou notamment là, éviter le maximum de déchets.
1: Pour ce premier mardi, une soirée spéciale inauguration est prévue à partir de 17h avec des spectacles de chant marin ou encore de henpan. En cas de petit creux, une crêperie ambulante sera aussi disponible sur place.
0: Pour rappel, les Perriers Estivales, c'est tous les mardis dès cet après-midi, au 15 place la mairie à la Maison des Hirondelles. L'événement est gratuit et ouvert à tous. À noter qu'acheter les œuvres sur place sera possible. Il est 7h48.
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0: Allez, copier-coller tout comme hier, hein, 16 degrés le matin, 29 degrés l'après-midi. Et puis ce vent très désagréable de nord-est. Hein. Alors ça permet de faire chuter le mercure par contre, hein, c'est le seul bon côté de la chose. Mais on a bien vu que côté incendie, par contre, ça pouvait provoquer parfois des dégâts. Hein. 50 km/h, hein, jusqu'à 50 km/h pour ce vent de nord-est aujourd'hui. 17h pour la marée basse, attention petit coef, seulement 50. Arrive le bloc nord, mais aussi Pierre Demar. C'est dans une bonne minute, je pense à vous.
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0: Le dernier Pierre Demar et je pense à vous.
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0: Avec ses chaussettes pour monter jusqu'aux genoux quand on le voit sur les festivals et les concerts. Hein, voilà, c'est la mode en ce moment. Hein. On va venir comme ça tous les matins.
2: Oui, vous pensez? Avec la clim, ça passe, mais sinon, non.
0: Avec la clim, ça passe. Bon, vous restez avec nous tout à l'heure. On aura une belle solidarité animale à ne pas manquer dans le chiffre du jour. 3000 et notre chiffre du jour ce matin pour un événement qui va se dérouler demain sur la commune de Soulan.
2: D'accord.
0: Voilà, donc restez avec nous et puis ce sera l'occasion.
2: Vous écoutez.
0: Oui, bah, vous allez m'écouter. On aura Teddy Swims dans quelques instants. C'est le petit dernier, évidemment, sur Nova Radio. Très belle journée. On y va pour le Bloc Nova.
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0: Aujourd'hui, mardi.
2: Oui, et aujourd'hui, mardi, on retrouve un été musical à la Guérinière avec le retour des Icoblocs, les concerts en plein air installés au cœur du site des Blocos. Face à l'océan, on retrouve une belle programmation éclectique et musicale. Aujourd'hui, lancement de la saison et premier concert avec Emily et The Loco Project Band qui ouvre les festivités à 21h. C'est une création musicale visuelle aussi immersive. On retrouve ce mardi, eh bien, on en parle dans les infos, les Périestivals, première édition pour cette première journée. Ce sera pendant 5 semaines tous les mardis, 15 places de la mairie à la Maison des Hirondelles. On s'immerge dans un espace fleuri, coloré, plein d'artistes, photographes, peintres, pastellistes, céramistes, vanniers. Aujourd'hui à 17h, ambiance inauguration, spectacle aussi, un chant marin, panne, crêpe. L'assaut Les Sciences et Nous annonce une sortie nature demain avec Jacques Soignon qui a été jusqu'en 2020 à la direction du service espace vert de la ville de Nantes. Il va vous faire découvrir la richesse de la végétation dunaire. Malgré un milieu hostile, vent, sable, sel, sécheresse, c'est à Barbâtre que cela se passe. C'est le matin. Il faut réserver aujourd'hui via un mail lessciencesetnous@gmail.com. Sortie absolument gratuite.
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0: Très bon réveil, très belle journée avec Teddy Swims à l'instant sur Nov, ma radio. Le retour de l'info dans une petite minute, évidemment, avec Léo Hardourel tout d'abord et puis Emmanuel Achard ensuite. Également, tout à l'heure, on écoutera Fabrice Bayvert. Hein, il vient nous donner des petites recettes super sympas, des petits plaisirs de l'été.
1: Voilà. Comme l'an passé.
0: Comme l'an passé, mais des recettes grondes, mais vraiment rapides. Ah, un peu de crème fraîche, un peu de ciboulette. Et on va réaliser aujourd'hui une recette de dip super sympa à utiliser.
1: Super.
0: Voilà, pendant l'été. On l'écoutera tout à l'heure, je ne sais pas encore à quelle heure.
1: Ah bon.
0: Vous restez avec nous.
1: Alors, surtout, ne quittez pas.
0: Non, ne nous quittez pas. On voit ça tout à l'heure, sans doute après 9h, on aura un petit peu plus de temps. Et ce sera l'occasion, évidemment, de découvrir Fabrice qui est venu dans nos studios pour enregistrer ses petites recettes il n'y a pas très longtemps. Allez, belle journée sur Nov. C'est mardi aujourd'hui, nous sommes le 21 juillet. Bon réveil avec David Guetta qui arrive après les infos. Il est 8h.
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0: Et tout d'abord, Léo Hardourel, bonjour.
3: Bonjour à tous. La FNSEA salue une étape majeure et une première victoire pour les agriculteurs français. L'Assemblée a adopté cette nuit le projet de loi d'urgence agricole. Un texte controversé qui prévoit notamment la réintroduction dérogatoire de deux pesticides interdits en France, mais aussi de faciliter la construction d'ouvrages de stockage d'eau pour les agriculteurs. Un non-sens pour Delphine Bateau, députée écologiste des Deux-Sèvres.
4: L'Assemblée nationale, elle vient de voter le retour du poison des néonicotinoïdes à l'initiative d'un sénateur qui considère que le changement climatique est bénéfique et a plus d'avantages que d'inconvénients. C'est un texte totalement obscur. Obscurantiste qui vient d'être adopté contre l'avis de plus de 2 millions de Français qui l'année dernière avaient signé une pétition, contre l'avis du Conseil national de l'Ordre des médecins, de l'ensemble de la communauté scientifique dans un pays, la France, qui normalement est attachée aux lumières et attachée à la science et refuse l'obscurantisme.
3: Le texte doit désormais être examiné dans la journée au Sénat en vue d'une adoption définitive. Le feu est fixé dans le Var. Les flammes ont parcouru 200 hectares entre les communes des Arcs et de Tarado. Le Var placé en alerte maximale pour le risque de feux de forêt aujourd'hui, tout comme 4 autres départements du Sud-Est. 31 départements sont en alerte orange. Air France suspend ses vols vers Riyad et Dubaï. La compagnie ne veut prendre aucun risque alors que la situation reste très tendue au Moyen-Orient. Les États-Unis ont frappé l'Iran pour la 10e nuit consécutive. Téhéran riposte et assure avoir visé des cibles militaires américaines à Bahreïn et au Koweït. Pendant ce temps, la colère du Quai d'Orsay, deux agents de l'ambassade de France à Téhéran ont été retenus pendant plusieurs heures par les services de sécurité iraniens. L'un d'eux a même été molesté. Le ministre des Affaires étrangères, Jean-Noël Barrot, dénonce une action d'intimidation extrêmement grave. Et puis, avez-vous payé trop d'impôts l'an dernier? Des millions de Français vont recevoir un virement du fisc à partir de vendredi, en même temps que la distribution des avis d'impôts. Excellente matinée à tous.
0: Merci Léo. La suite des infos, Emmanuel Achard. Emmanuel, bonjour.
1: Bonjour Arnaud, bonjour à tous.
0: Des feux de végétation hier, dont un important au Sable d'Olonne.
1: Oui, c'est parti hier soir, près d'un camping d'Olonne-sur-Mer, le Trianon. 2200 personnes ont dû être évacuées. Installées dans une salle municipale, 48 habitants également confinés dans leur habitation. Le vent a poussé le feu sur 13 hectares. Il a été fixé dans la soirée vers 22h. 110 pompiers ont été mobilisés avec également deux avions bombardiers d'eau en raison des difficultés d'accès à Saint-Jean-de-Mont, feu également dans un camping qui a mobilisé près de 60 pompiers hier. Vers 18h20, le camping Les Jardins de l'Atlantique, les secours engagés pour un feu de cabanon contenant un véhicule. Un feu d'origine accidentelle s'est propagé à deux mobilhomes et deux tentes. 550 vacanciers ont été évacués. Ils ont pu revenir en début de soirée.
0: À Nantes, un feu est lui parti d'une voiture.
1: Et dans un camp de Rome, de la prairie de Mauve, quartier d'Oulon, à l'est de la ville. Fumée très spectaculaire. Le feu a touché 10 hectares de végétation. Des déchets, des bouteilles de gaz qui ont explosé. On évoque deux camps de Rome qui ont brûlé. Le feu fixé vers 22h30 hier, après avoir parcouru une dizaine d'hectares, près de 200 personnes évacuées. Le trafic des trains, un temps suspendu, a repris progressivement dans la soirée.
0: La violoncelliste Juliette d'Ivry de retour avec ses concerts dans la nature cet été.
1: Avec l'heure bleue, concert dans les marais salants de Noirmoutier, tous les mercredis à l'aube ou en soirée. Et les balades en forêt qui se terminent par une représentation de violoncelliste. Ces deux rendez-vous reviennent encore cet été avec la compagnie Serions-nous des concerts jamais l'un comme l'autre? On en parle à 8h30.
0: Les Perriers Estivales arrivent dès ce mardi au Perrier.
1: Une série de rendez-vous artistiques inaugurés cet après-midi par la ville avec une première édition. L'événement vous invite tous les mardis jusqu'au 18 août à découvrir des œuvres de sept artistes locaux gratuitement. La particularité des Paris Estivales, ce sont ces ateliers participatifs et ces performances d'artistes en temps réel. On en parle tout à l'heure.
0: 8h30, votre retour, à tout à l'heure.
1: À tout à l'heure.
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0: Don't love, let me go sur Nov.
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0: Si je commence à mélanger les mots en anglais, on est foutu. On est foutu, je vous le dis. Bon allez, bon mardi, nous sommes le 21 juillet, j'espère que vous allez bien, vous avez bien dormi. Nous fêtons les Victor aujourd'hui, salut Victor. Et puis également demain, les Marie, Madeleine, les Mado, comme on aime bien les appeler. On va faire un point sur la météo, on aura un joli nombre du jour de 3000, oui, on va faire un sauvetage. Alors c'est pas pour demain, j'ai raconté des bêtises, c'est mercredi la semaine prochaine. On en parle après Christophe Willem System. Et puis on vous offre encore un t-shirt, le troisième, il y en a 4 au total, avec tous vos jolis messages qu'on ne se lasse pas de lire, bien évidemment. Merci, merci, merci. Donc tout à l'heure, 8h25, si vous voulez, je souhaite encore de jouer.
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0: Copier-coller tout comme hier, la petite fraîcheur le matin qui fait du bien, hein, 16 degrés, qui permet vraiment de rafraîchir les maisons. Et ensuite, eh bien, ce vent de nord-est, hein, qui se lève, pas très agréable, hein, il est assez vif. Et puis surtout, il peut provoquer aussi des incendies, on l'a bien vu dans les infos tout à l'heure, hein, jusqu'à 50 km/h encore aujourd'hui. Il fait baisser le mercure l'après-midi, hein, 29 degrés. On a du beau temps, hein, sinon, hein, jusqu'à vendredi, on va passer du 32 jeudi, 32 encore vendredi. Et a priori, du changement à partir de ce week-end.
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0: journée.
1: À la fin, il y a 2, 3, 4, 5, 6 thèmes. Hein, c'est ça à la fin. Ouais. Le nouveau, évidemment, Christophe Willem sur Nova Radio. Tout à l'heure, on parlera des marchés nocturnes. Il y en a deux ce soir. Hein, un à Barbâtre et un autre également à Notre-Dame-de-Mont. Mais avant, on va fêter l'anniversaire de Charlotte Gainsbourg. Elle a quel âge, d'après vous, notre Charlotte? Ouais, on a passé notre vie avec elle. Hein. C'est un petit peu notre grande sœur. Oui, puisqu'elle a 55 ans aujourd'hui. On l'écoutera à côté de son papa avec, évidemment, le tube. Hein, Lemon Incest. Arrive Weird Brown et Scars and Glory sur Nova.
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1: Allez, il est de 3000 notre chiffre du jour. Une alerte solidarité maximale et animale aussi pour 3000 poules pondeuses qui sont aujourd'hui menacées d'abattage. Mais une solution existe pour les sauver. C'est l'association Poules pour tous qui organise en urgence plusieurs opérations d'adoption afin de leur offrir une seconde vie. Deux distributions sont prévues, notamment à Soulan, mais aussi aux Herbiers pour trouver des familles prêtes à les accueillir. Alors il faut savoir que ces poules âgées d'environ 18 mois, elles sont pas vieilles, hein, sont en bonne santé, encore jeunes, et peuvent continuer à pondre plusieurs centaines d'œufs pendant plusieurs années. Habituées à vivre en extérieur, elles s'adaptent très facilement au jardin des particuliers. Alors justement, prochaine distribution, on va prendre Soulan, hein, parce que c'est à côté de chez nous, bien évidemment, ce sera le mercredi 29 juillet, pas demain, mais l'autre mercredi 29 juillet, sur le parking de l'écocyclerie, le matin de 10h à 12h. Le tarif d'adoption est fixé à seulement 7€ par poule. Attention, la réservation est obligatoire au moins 48 heures à l'avance, donc ça vous laisse toute la semaine pour faire votre réservation pour des raisons logistiques. Alors vous vous mobilisez, hein, vous offrez une seconde chance pour plus d'informations et pour réserver, rendez-vous dès maintenant en ligne auprès de l'association poulespourtous.com. Vous allez voir, le site est très très bien fait.
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des Scars and Glory. Allez, retour sur l'info, 8h16, 10e nuit de frappe des Américains en Iran. Donald Trump a affirmé que pour chaque soldat américain tué, la République islamique paierait plusieurs fois le prix. L'Iran prévient les États-Unis de se préparer à des vagues de drones et attaques de missiles encore plus puissantes. Un navire de transport d'hydrocarbures a été touché par un projectile non identifié au large d'Oman, dans le détroit d'Ormuz. Son équipage a dû le quitter et se trouve actuellement sur un canot de sauvetage. Air France annonce d'ailleurs suspendre, pour des raisons de sécurité, ses vols vers Dubaï, aux Émirats Arabes Unis et Riyad en Arabie Saoudite. Dans le prochain journal, vigilance orange en Vendée, rouge en Loire-Atlantique pour des risques d'incendie. Des feux de végétation ont pris hier dans plusieurs communes, des Sables d'Olonne à Châteauneuf. Musique cet été avec l'Heure Bleue à Noirmoutier en Lille. Et puis le Perrier inaugure aujourd'hui un nouvel événement culturel, les Perriers Estivales. On en reparle à 8h30. Happy birthday pour notre Charlotte Gainsbourg, 55 ans aujourd'hui. Sa carrière a démarré aussi un petit peu avec cette chanson, avec son papa Serge Gainsbourg.

0: Peut-être en vacances, hein, qui sait, hein, Charlotte, hein, et pourquoi pas en Nord-Ouest Vendée. Hein. Bonjour Charlotte, tu viens quand tu veux à la radio, d'accord? Tu seras la bienvenue. Bon, parlons de ces marchés nocturnes, hein, que vous adorez d'ailleurs le soir, voilà, on part à la fraîche, profiter évidemment de ces rendez-vous. On l'a dit, il y en a un à Notre-Dame-de-Mont ce soir, il n'y a pas d'alimentaire, mais uniquement de l'artisanat d'art. Et puis sur Barbâtre, eh bien, on conjugue les deux, hein, artisanat et gourmand pour les habitants, et puis pour vous, les visiteurs, les vacanciers, avec des créateurs locaux, pardon, et une vingtaine d'artisans, hein, qui sont présents avec des créations dans des domaines très variés. Il y a aussi des food trucks, tout ce qu'il faut. Une animation musicale super sympa prévue à partir de 20h30. Voilà, petits et grands peuvent profiter notamment de ce rendez-vous. Hein, c'est jusqu'au 25 août de 17h à 22h pour Barbâtre. Et évidemment, l'entrée totalement libre et ça se fait dans le centre-bourg. Allez, arrive Zao comme Caroline et puis un nouveau t-shirt que nous allons pouvoir vous offrir. Novma Radio, à tout de suite.
1: 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Bon, maintenant je vous ai tout dit, il ne me reste plus qu'à replonger.
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Énorme succès hein, pour Comme Caroline, hein, featuring avec MC Solar sur Nova Radio à 8h27. Tirage au sort qui vient d'être réalisé. Troisième t-shirt, on vous lit. Voilà, on n'arrête pas. Toute la journée, on vous lit. Si, on vous lit. Mylène qui a justement envoyé un message il n'y a pas très longtemps, il y a une bonne heure maintenant. Je tente ma chance. Elle nous met Radio Humaine avec un gros cœur et la seule qu'on écoute chez nous. Merci Mylène. Et Cédric d'ailleurs, c'est Mylène Ménager, Cédric Rabalan. Eh bien, Mylène, vous gagnez et Cédric, votre t-shirt évidemment aux couleurs de Nova Radio, bleu ou blanc, avec le logo blanc ou bleu. Vous choisirez bien évidemment dans notre garde-robe qui est super jolie. Encore un quatrième à gagner, ce sera ce soir évidemment avec Thierry. Nouveauté avec Alex Warren et Passenger sur Nova Radio.

0: on va parler du festival de l'île Chauvet. Vous jouez depuis hier, vous êtes très nombreux d'ailleurs à tenter votre chance pour gagner chaque soirée. Deux places bien évidemment, ça commence bientôt. Tout à l'heure, on en reparle après. Julien Lib sur Nove Ma Radio avec Dis-moi où. Il est 8h30 et nous sommes sur Nove Ma Radio. L'heure des infos, Emmanuel Achard, bonjour.
1: Rebonjour Arnaud, bonjour à tous. Dans ce journal, vigilance orange en Vendée, rouge en Loire-Atlantique, on parle des risques d'incendie. Et justement, pas mal de feux de végétation hier en Vendée. Musique cet été avec l'heure bleue à Noirmoutier et le Perrier qui inaugure aujourd'hui un nouvel événement pendant 5 semaines, les Perriers Estivales.
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0: Vigilance de mise pour les risques
1: à
0: incendie.
1: Depuis à la Vendée, de nouveau en orange, aujourd'hui encore à Loire-Atlantique est rouge, le risque de feu de végétation est fort avec un vent soutenu. La sécheresse se maintient depuis des semaines. La vigilance a mené hier la préfecture de Vendée à annuler le feu d'artifice des Lumières du Gouas et tous les bois de plus d'un demi hectare sont interdits aux véhicules à moteur 24 heures sur 24, aux promeneurs à pied, à cheval, à vélo de midi à minuit. Cela ne concerne toujours pas les forêts en littoral. Les pompiers sont intervenus hier dans beaucoup de communes pour des feux d'herbes sèches, par exemple à Chalon, à Châteauneuf, où 4 hectares de champs et un de sous-bois ont brûlé à Sèvremont, à Fontenay-le-Comte ou encore Champ-Saint-Père.
0: Des feux de végétation hier, dont un important au Sable d'Olonne.
1: Oui, le feu a pris près d'un camping de Olonne-sur-Mer, le Trianon. 2200 personnes ont été évacuées, installées dans une salle municipale, 48 habitants confinés dans leur habitation. Le vent a poussé le feu sur 13 hectares. Il a été fixé aux alentours de 22h. 110 pompiers ont été mobilisés, mais également 2 avions bombardiers d'eau en raison des difficultés d'accès. Un résident du camping a même fait un malaise cardiaque. Il a été transporté à l'hôpital de La Roche-sur-Yon. À Saint-Jean-de-Mont, feu dans un camping aussi hier, avec près de 60 pompiers mobilisés vers 18h20, le camping Les Jardins de l'Atlantique. Le feu est parti d'un cabanon contenant un véhicule. Il s'est propagé à 2 mobilhomes et 2 tentes. 1000 mètres carrés de végétation aussi brûlés face au camping, mais sans lien avec ce premier incendie. 550 vacanciers ont dû être évacués. Ils ont pu revenir en début de soirée.
0: À Nantes, un feu est lui parti d'une voiture.
1: Dans un camp de Rome de la Prairie de Mauves, un quartier de à l'est de la ville. Fumée spectaculaire, le feu a touché 10 hectares de végétation, des déchets, des bouteilles de gaz qui ont explosé. On évoque même 2 camps qui ont brûlé en fait. Le feu a été fixé vers 22h30 après avoir parcouru une dizaine d'hectares, près de 200 personnes évacuées. Et le trafic des trains un temps suspendu a repris progressivement dans la soirée.
0: Un cycliste blessé après avoir été heurté par une voiture à barbâtre.
1: Les pompiers parlent d'une forte cinétique dans cet accident vers 17h30 hier de l'Estacade. À vélo, un homme de 40 ans classé en urgence absolue, il a été héliporté au CHU de Nantes. Au volant de la voiture, un homme de 72 ans transporté en urgence relative à Chalon, à l'hôpital.
0: La violoncelliste Juliette d'Ivry de retour avec ses concerts dans la nature cet été.
1: Avec l'heure bleue, concert dans les marais salants de Noirmoutier tous les mercredis à l'aube ou en soirée. Et puis les balades en forêt qui se terminent par une représentation de la violoncelliste. Ces deux rendez-vous reviennent encore tout l'été avec la compagnie Serions-nous. Des concerts jamais l'un comme l'autre où Juliette d'Ivry se laisse porter par l'atmosphère.
3: Il n'y a pas de parole, c'est vraiment j'utilise ma voix comme un instrument. Alors après, il y a aussi pas mal d'improvisation dans mes concerts, donc il y a des concerts où la voix ne viendra pas, et il y en a plus ou moins. En tout cas, c'est vraiment... c'est plus des nappes sonores qui vont rajouter une texture sonore. Et puis depuis l'année dernière, où j'ai commencé à faire des concerts en pleine nature, et bah je pense que mon inspiration vient beaucoup beaucoup de là. En fait, ça crée une atmosphère, que ce soit marais salant, forêt, en tout cas l'extérieur m'inspire beaucoup, quoi, la nature.
1: Et pour connaître les dates des prochains concerts, vous avez toutes les infos sur le site de la compagnie Serions-nous.
0: Les Perriers Estivales arrivent dès ce mardi au Perrier.
1: Une série de rendez-vous artistiques inaugurés dans l'après-midi vers 17h pour la toute première édition. L'événement vous invite tous les mardis jusqu'au 18 août à découvrir les œuvres de 7 artistes locaux gratuitement. La particularité des Perriers Estivales sont aussi ces ateliers participatifs et les performances d'artistes en temps réel. Au programme céramique, peinture, photo, mais aussi vannerie pour Pauline Tartier. Artus, adjointe du maire du Perrier, ce nouvel événement donne un second souffle à la commune.
4: On est à côté de grosses communes quand même, donc où il y a des choses à faire. Et sur le Perrier, l'été, c'est vrai que on a des ambules, mais on n'a pas autre chose à proposer. Donc là, c'est vraiment le but, c'est qu'il y ait quelque chose à faire sur le Perrier et qu'il y ait un événement sympa et un endroit où les gens peuvent venir. Ils vont pouvoir se poser. On aura une crêperie ambulante, donc peuvent se poser. Ils prennent une petite boisson fraîche, une petite crêpe. S'ils ne veulent pas participer, aux ateliers, ils ne sont pas obligés, mais ils peuvent voilà, déambuler et puis se poser tranquillement. Voilà. Qu'on ait un lieu où on peut profiter et se poser aussi tranquillement.
1: Bon, aujourd'hui, rendez-vous spécial inauguration. À partir de 17h, vous aurez des spectacles à un champ marin ou encore en panne. La crêperie ambulante, effectivement, disponible en cas de petite faim ou soif. Et pour les intéressés, c'est au 15 place de la mairie, à la maison des Hirondelles. Ce sera apparemment très coloré.
0: 8h35.
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0: Allez, 16 degrés en moyenne ce matin et jusqu'à 18, hein, c'était sur nos deux îles. Ça donne quoi? C'est du copier-coller comme hier, hein, 29 degrés pour cet après-midi. Et ce vent hein, de nord-est vif hein, qui est quand même bien présent avec des petites rafales parfois jusqu'à 50 km/h, assez désagréable, faut le dire. Et puis y compris pour les incendies, quoi. Hein, c'est vrai.
1: Oui,
0: hein.
1: C'est plutôt risqué.
0: Exactement. Ça fait le bonheur par contre de nos sauniers. Hein, parce qu'a priori,
1: oui,
0: on est sur une récolte.
1: Belle année,
0: ah, oui,
1: une
0: très belle année.
1: Un creux 2026.
0: Voilà. On parle même de dépasser 2022. Donc, on verra bien. Hein.
1: On verra, oui.
0: Tant mieux, tant mieux. Tout à l'heure, eh bien justement, on se prolonge, notamment avec, dans quelques instants, Juliette Divry.
1: Oui, avec des concerts à l'aube, au lever du soleil ou au coucher du soleil. Et c'est tout l'été sur l'île de Noirmoutier avec la violoncelliste.
0: Merci Emmanuel, 8h36.
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0: c'était Julien Hib.
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0: Et nous avons sur Nov Ma Radio les moyens de vous faire passer de bonnes vacances. 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En plus, Crazy Love tout à l'heure, Beyoncé pour le tube de l'été. 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On jouera un peu plus tard, hein, pour les deux autres rendez-vous qui arriveront après. Alors vous jouez tout à l'heure avec Thierry. Un premier tirage au sort aura lieu évidemment pour gagner deux places pour Vendée Globe Trotters. Bonne chance à vous. Voici l'horoscope de votre journée. Et puis Chic avec Good Times sur Nov Ma Radio.
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5: Gémeaux, vous multipliez les initiatives pour être remarqué.
6: Attention, mettez un bémol à vos ambitions pour le moment, vous n'êtes pas en position de force.
7: Cancer, extériorisez vos sentiments, vous vous allégerez les épaules d'un poids trop lourd.
8: Lion, formulez vos émotions, dévoilez vos désirs, vous bénéficierez d'une écoute attentive.
9: Vierge, vous redoublez d'efficacité pour atteindre les objectifs que vous vous êtes fixés.
10: Balance, Mars vous gratifie de ses influences tonifiantes, n'exagérez tout de même pas.
11: Scorpion, vous n'y allez pas avec le dos de la cuillère.
12: Vos propos acides peuvent déclencher une dispute au sein de votre couple.
13: Sagittaire, Mars vous insuffle un fort potentiel énergétique. Profitez-en.
14: Capricorne, savourez les tendres moments qui se présentent. C'est la meilleure façon de vous ressourcer.
15: Verseau, les couples traversent une période épanouissante et harmonieuse. Profitez-en sans modération.
16: Poisson, votre détermination sera votre meilleur atout.
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0: Le son de Nile Rodgers, hein, à voir évidemment du groupe Chic. Et Good Time sur Nova Radio, 8h45. L'opposition entre droite et gauche était vive, mais le projet de loi d'urgence agricole a été adopté par l'Assemblée nationale hier. Il doit être voté ce mardi par le Sénat pour adoption définitive. Il vise notamment faciliter la construction d'ouvrages de stockage d'eau, y compris en zone humide. Est aussi envisagée la possibilité de réintroduire deux pesticides via l'ANSES, qui pourra le faire à titre dérogatoire. Hein, deux insecticides interdits en France, mais autorisés en Europe. Après un jour de repos, les coureurs du Tour de France se retrouve pour une 16e étape, un contre-la-montre individuel de 26,1 km entre Évian-les-Bains et Thonon-les-Bains ce mardi au bord du lac Léman. En Espagne, scène de liesse évidemment et de foule, hein, beaucoup de monde à Madrid pour fêter le retour de l'équipe championne du monde de foot. Une marée de maillots sang et or a entouré le bus décapotable des 26 joueurs revenus des États-Unis. Allez, comme tous les étés, la violoncelliste normoutrine Juliette Divry de la compagnie Sourions-nous organise des concerts dans la nature, les mercredis avec l'heure bleue dans les marais salants et les escapades musicales en forêt. Un vrai défi technique et une autre manière de faire de la musique pour Juliette Divry. Eva Loyer-Boisseau, vous l'avez rencontrée.
1: Imaginez une balade dans les marais salants de Noirmoutier avec la rosée du matin et à la fin, une récompense. Un concert de violoncelle, danse, décor, et bien c'est la source d'inspiration de Juliette Divry.
2: Depuis l'année dernière, où j'ai commencé à faire des concerts en pleine nature, et bah, je pense que mon inspiration vient beaucoup, beaucoup de là. En fait, ça crée une atmosphère, que ce soit marais salant, forêt, en tout cas, l'extérieur m'inspire beaucoup, quoi, la nature.
1: Vous l'avez dit, vous jouez en nature, les marais salants, on vous a retrouvé aussi l'année dernière en forêt, cet été ce sera la même chose. Qu'est-ce qui vous plaît de jouer dans un endroit à ciel ouvert?
2: Pour moi, jouer dans la nature, c'est comme si ma musique, elle prenait toute sa place. J'adore prendre le temps du silence pour écouter ce qui se passe autour de moi, notamment sur le marais salant, j'entends les oiseaux qui se réveillent. Des fois dans la forêt, j'entends le son des vagues. Et en fait, tout ça, en fait, je prends le temps de les écouter.
1: Est-ce que jouer en pleine nature, c'est aussi un défi technique?
2: Ah, c'est carrément un défi technique. Surtout que, comme je disais, je suis accompagnée de ma pédale de boucle. Et en fait, j'ai un système d'énergie autonome. Et du coup, qui me permet d'avoir l'électricité sur le marais. Et du coup, ma sonorisation et pouvoir permettre de proposer ces concerts.
1: Concert dans les marais salants de Noirmoutier. L'heure bleue, c'est tous les mercredis de l'été, matin et soir.
0: Retrouvez aussi les concerts en forêt. Hein. Plus d'infos sur le site de la compagnie Sourions-nous. Ouais, sur Nov, ma radio, This is Théodora. Connais les paroles par cœur. Allez-y, hein. Vous pouvez vous en donner à cœur joie. Mélodrama sur Nov, ma radio. Bientôt 8h48. Bon courage, bonne journée.

0: c'était Mélodrame à 8h50.
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0: Ouais, et aujourd'hui c'est mardi. Nous sommes le 21 juillet, nous fêtons les Victors. C'est la journée mondiale de la malbouffe, appelée, vous savez, National Junk Food Day. C'est aujourd'hui, donc faut attention à ce qu'on mange, son assiette. Quoi d'autre? Il y a 22 ans, Chris Martin, le chanteur hein, évidemment charismatique de Coldplay, est accusé de s'en être pris un paparazzi qui le harcelait. Il avoue avoir perdu son self-control alors qu'il surfait en Australie hein, sous la visée permanente de l'objectif du photographe. Ça a dû bien l'énerver évidemment. Il est alors sorti de l'eau et lui a cassé le pare-brise et crevé les pneus de sa voiture. Voilà, c'est Chris Martin, un peu énervé. Quoi d'autre également? Ah oui, il y a tout juste 22 ans, c'est un énorme succès puisque c'était numéro 1 en France. Et ça tombe bien, c'est le tube de l'été aujourd'hui. Oui. Grâce à Beyoncé avec Crazy in Love, vous allez gagner des cadeaux tout à l'heure entre 10h et midi. Hein. Dès que vous l'entendez à l'antenne, 02 51 49 12 60. Bonne chance à vous, à tout à l'heure.
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0: Alors, sec et ensoleillé pour aujourd'hui, mais aussi venteux. Hein, 29 degrés, c'est une moyenne pour cet après-midi. Et ça n'ira pas beaucoup plus haut, puisque en effet, ce vent de nord-est hein, est quand même assez vif. Petite rafale, parfois jusqu'à 50 km/h. Hein, pas très agréable, on l'a vu, qui cause bien des soucis au niveau des incendies. Donc, c'est comme ça pour aujourd'hui. On aura une marée basse à 17h, coefficient 50. Allez, Tamper City pour Self Aware, et puis également dernier Sébastien Tellier avec Slater, et puis aussi la compagnie quand même de Juliette Armanet. C'est pas mal du tout, à tout de suite.
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0: Sébastien Tellier Slater et Juliette Armanet. On prend le train avec Hey Soul Sister et puis Grand Corps Malade avec Stilto, c'est le nouveau, 9h.
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2: Bonjour à tous, une ambiance très tendue hier soir dans l'hémicycle. La loi d'urgence agricole a été adoptée dans la nuit par les députés. Elle permettra notamment de réintroduire de manière dérogatoire certains pesticides interdits pour les filières les plus en difficulté comme la betterave ou la noisette. Le texte doit être définitivement adopté en fin de journée après son nouvel examen par le Sénat. Le Parlement, également tout proche d'interdire les réseaux sociaux aux moins de 15 ans. La proposition de loi sera soumise au vote du Sénat dans l'après-midi puis à l'Assemblée en fin de journée. La France deviendrait ainsi le premier pays d'Europe à instaurer une majorité numérique. Le texte comporte aussi l'interdiction du téléphone portable au lycée et devrait entrer en vigueur à la rentrée. Pendant ce temps, députés et sénateurs parviennent à trouver un compromis sur le projet de loi Riposte. L'essentiel des mesures réclamées par le ministre de l'Intérieur ont été validées. De l'interdiction de la vente de protoxyde d'azote aux particuliers à la création d'un délit d'organisation ou de participation à une free party, en passant par l'alourdissement des peines pour les rodéos urbains. Dans l'actualité également, la situation s'améliore dans le Var. Le feu qui s'est déclaré dimanche sur la commune de Tarado est fixé depuis hier soir après avoir parcouru quelques 200 hectares. Le Var, placé ce mardi en alerte rouge pour risque très élevé de feux de forêt. Au total, 5 départements du sud-est sont concernés. Une trentaine sont en alerte orange. À l'étranger, les frappes américaines se poursuivent en Iran. Donald Trump menace de faire payer à Téhéran plusieurs fois le prix de chaque soldat américain tué. 3 militaires américains sont morts ces derniers jours au Moyen-Orient. Air France maintient la suspension de ses vols vers Dubaï et Riyad pour raisons de sécurité. Et puis l'Espagne prend la tête du classement FIFA. Elle double l'Argentine après sa victoire en finale de la Coupe du Monde. La France reste de son côté sur le podium à la 3e place. 2 millions d'Espagnols se sont réunis hier à Madrid pour le retour des champions du monde qui ont célébré leur 2e étoile avec leur public. Excellente matinée à tous. 9.

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1: Ouais, là, on est bien, s'il vous plaît. Début des années 80, des Italiens qui chantent en espagnol. Quelque part, fallait y penser quand même, hein. Vague, Italo, disco, comme d'habitude. Vamos a la playa, ça, c'est vraiment un tube d'été, hein. Riguera, c'est un duo, hein, s'il vous plaît, hein. On les écoute sur Novma Radio.

0: que c'était bon, hein. 1983, Riguera, Bamos, à la Playa, évidemment sur Nov Radio, c'est le top tube. Allez, tout de suite, Brocombe et le nouveau Rizza.
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0: Allez, vous êtes boosté grâce à Rita. Il est bien hein, le nouveau, hein. Il est pas tout seul, hein. Ils sont plusieurs quand même à chanter. Belle journée, belle matinée, lors des vacances, vous venez de vous réveiller, vous êtes en train de faire votre petit shopping pour bien manger ce midi, puis après partir à la plage. Vous avez bien raison, c'est comme ça que ça se passe aussi. Hein. Vous bougez, vous sortez, y compris le soir. Mais tout à l'heure, nos directs avec nos offices de tourisme, hein, avec le pays de Saint-Jean-de-Mont, Vendée, Océan, ce sera à 9h50 et nous retrouverons Adeline tout à l'heure à 9h50. On va également tout à l'heure avoir une petite recette avec les petits plaisirs, notamment signé Fabrice Bayvert, hein, comme les fromageries Bayvert que vous retrouvez sur vos marchés préférés. Et là, bien une petite minute pour rappeler la crème ciboulette. Voilà, c'est un petit dip super sympa, ça. Hein. Donc, ce sera tout à l'heure à 9h40. Et puis, à la nuit, évidemment, le bloc 9. Hein. Vous y êtes habitués. Hein.
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0: Alors attention, coefficient 50, donc petit coef, hein, c'est pas énorme. 17h pour la marée basse aujourd'hui, donc on va pas faire 1h30 avant, 1h30 après, on va faire plutôt 1h15, hein, d'accord? Entre 15h45 et 18h15, vous pourrez traverser le passage du Gois, ouvrez toujours l'œil évidemment. Hein. Les années vinyles avec Youth Corporation arrivent avec Rock the Bot, on aura Kavinsky également, GL Phoenix et Jérémy Frérot.
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0: Jérémy Frérot sur Nov.
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0: Allez, vous voulez bouger, sortir, voici le bloc Nov avec Emmanuel. On aura juste après, génial, Jack Savoretti avec Mika. Très réussi pour Yoff and Love. On aura Cœur de Pirate. Et puis là, on écoutera Fabrice Bayvert pour cette petite recette là de quelques secondes, super sympa, avec les petits plaisirs de l'été. Ça vient dans quelques instants, il est 9h30.
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2: L'été est toujours musical à la Guérinière qui renoue avec ses icoblocs, des concerts en plein air installés au cœur du site des Blocos face à l'océan. Première soirée aujourd'hui avec Emily et The Loco Project Band. Il ouvre les festivités à 21h avec une création musicale, visuelle, immersive, à mi-chemin entre concerts et ciné, ambiance folk rock. Ce mardi sont lancés pour 5 semaines les Perrier Estivales. Tous les mardis, on va 15 place de la mairie au Perrier, la maison des Hirondelles, pour s'immerger dans un espace fleuri, coloré, avec des artistes variés, photographes, peintres, céramistes, vanniers, pastellistes, ateliers gratuits proposés. Et aujourd'hui, en fin de journée, vous aurez un spectacle de chant marin et handpan, crêpes et boissons fraîches. À Beauvoir, soirée jeu de l'été avec la bibliothèque Ludothèque Le 3. C'est tous les mardis à 19h30 jusqu'à 21h30, jusqu'au 11 août inclus. Ce mardi, jeu de bois surdimensionné. Mardi prochain, jeu de voyage et aventure à partir de 8 ans. On retrouve à l'Herbaudière aujourd'hui Contact avec la Déferlante, spectacle de rue à emporter par la compagnie Puéril Puéril. 6 acrobates sans agrès ni filet vont rechercher le public pour un spectacle à hautes envolées. C'est à 21h au parking Ganacho, c'est gratuit.
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0: heures de pirates sur Noma Radio. C'était tout mimi ça. Zazie Harris, on beurre aussi dans quelques instants. Et puis comme promis, direction la fromagerie Bayvert, on a Fabrice Bayvert qui est venu enregistrer les plaisirs simples. Hein. En effet, ces petites recettes faciles qu'on oublie parfois. Hein. Et là, pour réaliser les dips crème ciboulette, c'est super sympa. On l'écoute tout de suite, Fabrice Bayvert. Bonjour.
1: Bonjour à tous et bienvenue pour la présentation des plaisirs simples de l'été avec les produits de la fromagerie Bayvert. Aujourd'hui, je vais vous présenter la crème ciboulette. Une crème toute simple à base de notre crème fraîche, qui est un produit signature de la maison que l'on fabrique depuis 45 ans. Une crème fraîche crue. Tout simple comme recette, on vient prendre de la crème, donc achetée sur le marché, bien évidemment. On y ajoute un petit peu de citron, un citron que vous viendrez légèrement presser sous la paume de votre main avant de le couper pour libérer le jus. Vous venez presser votre citron au-dessus de la crème. Ensuite, on y ajoute de la ciboulette coupée finement au-dessus de la crème. Poivre et fleurs de sel de noirmoutier, vous mélangez le tout et ça vous donnera un dip merveilleux avec vos petits légumes. Concombres coupés finement, petites carottes coupées finement et vos petites tomates coupées également. Vous allez vous régaler.
0: Merci Fabrice, en effet on va se régaler avec les plaisirs simples. Voilà une petite recette qu'on vous distille comme ça tout au long de l'été, évidemment le matin sur Noma Radio. Allez son beurre comme promis, on aura Zazie peu importe et puis aussi Kim Wilde avec You Came.

0: On était bien avec Kim Wilde, hein. You came.
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0: Voilà, comme chaque matin à 9h50, avec nous ce matin Adeline pour le pays de Saint-Jean, le pays Saint-Jean-de-Mont, Vendée-Océan. Il va y arriver. C'est la fin de la matinale, c'est pour ça. Bonjour à Adeline.
2: Bonjour.
0: Alors, beaucoup d'événements évidemment sur ce beau territoire. On va parler quand même, et on en reparle sur Nov Ma Radio, des Perrier Estivales. Hein. Ça commence cet après-midi.
2: Voilà, dans la petite sélection, donc ça permet aussi d'aller un petit peu au détour des plages dans un petit village maraîchin. C'est vrai que le Perrier, c'est vraiment la porte de Saint-Jean-de-Mont. On y passe en fait quand on arrive de Chaland, mais on n'y arrête pas toujours. Donc là, c'est l'occasion en fait de découvrir ce petit village typique et surtout de rencontrer des artistes, des peintres, des photographes, des céramistes, des vanniers, des pastellistes seront là. Donc dès cet après-midi, hein, de 15h à 21h, c'est complètement gratuit, c'est la commune qui organise ça. Et c'est vraiment un moment de culture, de partage, de convivialité accessible à tous, avec une petite aussi crêperie ambulante qui sera présente. Et donc c'est un rendez-vous qui se tiendra tous les mardis en fait de l'été jusqu'au 18 août.
0: Un joli rendez-vous et c'est nouveau en effet. Une grande semaine à Notre-Dame-de-Mont puisque évidemment c'est ultra-son. Alors il y a des bonnes nouvelles mais il y en a des moins bonnes aussi, n'est-ce pas Adeline?
2: Oui, voilà. Donc la bonne nouvelle c'est qu'il reste des places. On est on a des concerts donc à partir de mercredi et également jeudi soir à 21h dans ce somptueux théâtre de verdure au cœur de la forêt qui est face à Biotopia pour situer Notre-Dame-de-Mont. Donc cœur de la forêt dans une ambiance très intimiste et chaleureuse. Au niveau de la programmation, donc on a Arthur Ellie, Mathieu Delonchamp. C'est vraiment plutôt poésie nouvelle génération, un équilibre entre chanson, poésie et rap, sachant que c'est un festival vraiment de chansons françaises exclusivement. Jeudi, on a Hildebrandt et Billy. Billy, en fait, c'est Billy Chédid, c'est la fille de Mathieu Chédid. Là, ce sera plutôt un set rock au féminin entre voix claire et guitare saturée. Et donc, les places sont à 15€ et c'est gratuit pour les moins de 12 ans et il reste des places. Donc, faut pas hésiter à aller réserver sur le site internet de l'événement. Et la mauvaise nouvelle, c'est qu'on devait avoir Catherine Lara qui devait venir vendredi 24 juillet, mais malheureusement, le concert était annulé puisque bon, elle a des petits soucis de santé. Voilà. Donc, il y a des bonnes nouvelles, il y a des moins bonnes, mais bon. On oui. Pas abattre, on n'a quand même pas beaucoup de choses à proposer sur le territoire.
0: Tout à fait, hein, il y aura de quoi faire, ça je ne suis pas inquiet. Alors parlons justement de Planète Beach pour jeudi soir, hein, place à l'astronomie.
2: Ah voilà, donc on a le musée des sables, le musée du sable en fait, qui est basé au Sable d'Olonne, qui va donc animer un planétarium, qui reconstitue un planétarium dans un dôme gonflable qui sera situé au sein de l'auditorium du Palais des Congrès Odyssée. Et en fait, ils vont vraiment simuler la voûte céleste grâce à un système de projection numérique. Et voilà, c'est vraiment l'occasion de découvrir l'astronomie. Donc c'est à 20h, ça coûte 10€. Il y a une séance pour les 6-12 ans et une séance pour les 12-16 ans. Il y a des séances plus techniques que d'autres. Voilà, donc c'est des rendez-vous famille plutôt qu'on aime bien, qui sont sympas et puis où on apprend des choses. Donc c'est toujours sympa.
0: En effet, ouais. Super. Merci énormément Adeline. À très vite.
2: Avec plaisir, à très vite.
0: À bientôt.
2: Bon été à tous.
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0: Allez, c'est fini pour aujourd'hui, pour ce matin, pour votre réveil. Ambiance vacances, même quand on bosse. Bah, je trouve ça plutôt sympa. On met sur votre cloud, sur votre nuage pendant quelques petits instants. Dans quelques instants aussi, Crazy in Love. Hein, Beyoncé, c'est le tube de l'été à bien repérer sur Nov Ma Radio pour gagner plein de cadeaux. Bonne chance à vous. Allez, dans quelques instants, Manon Lisa, le petit pêcheur, ou encore le tout dernier Pony Pony Run Run. Il est vraiment génial. Et puis Thierry qui arrive à 10h. À demain pour se retrouver à partir de 7h.
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0: tout dernier Pony Pony Loin Loin sur Nov. Bonjour, belle journée, c'est mardi. On a dans deux minutes Grégory, le Marshall et Shakira sur Nov.
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2: Bonjour à tous, une nouvelle journée à haut risque sur le front des incendies dans le sud-est. 5 départements du pourtour méditerranéen sont placés en alerte rouge, notamment le Var, où l'incendie de Tarado est officiellement fixé depuis hier soir. Les flammes ont parcouru 200 hectares et se sont propagées jusqu'à la commune voisine des Arcs. Le Var également maintenu en vigilance orange canicule, tout comme les Bouches-du-Rhône, le Gard, l'Hérault ainsi que les deux départements corses. Un policier grièvement blessé après un refus d'obtempérer cette nuit à Marseille. Âgé de 44 ans, il a été violemment percuté par un véhicule en fuite dans le 10e arrondissement. Son pronostic vital a été engagé, mais ses jours ne sont désormais plus en danger. Le conducteur et ses trois passagers ont été placés en garde à vue. La FNSEA salue une étape majeure et une première victoire pour les agriculteurs français. L'Assemblée nationale a adopté cette nuit le projet de loi d'urgence agricole. Un texte qui prévoit notamment de confier à l'ANSES le pouvoir d'autoriser à titre dérogatoire la réintroduction de deux pesticides interdits en France. Ou encore le doublement des capacités de stockage d'eau à usage agricole d'ici 2035. La proposition de loi va être étudiée par le Sénat en vue d'une adoption définitive. Il dénonce une action d'intimidation extrêmement grave. Le ministre des Affaires étrangères, Jean-Noël Barrot, réagit après ces faits survenus dimanche soir en Iran. Deux agents de l'ambassade de France à Téhéran ont été retenus pendant plusieurs heures par les services de sécurité iraniens. L'un d'eux a même été molesté, une action inadmissible qui ne pourra pas rester sans conséquences, prévient le Quai d'Orsay. Elle était fermée au public depuis le spectaculaire cambriolage d'octobre dernier. La galerie d'Apollon rouvrira demain au musée du Louvre. Une réouverture sans vitrine ni bijoux exposés, précise Christophe Leribaud, le président du musée, dans une interview aux Parisiens. Et puis un contre-la-montre individuel pour lancer cette troisième et dernière semaine de course. Après une journée de repos, les coureurs du Tour de France remontent en selle. 16e étape entre Évian et Thonon-les-Bains. Excellente fin de matinée à tous.
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0: Eh ouais, avec la victoire de l'Espagne, c'était évidemment l'hymne de la Coupe du Monde. Dai Dai et Shakira.
1: Love. Bonne journée.
0: Très bien, parfait la journée avec Nove, ma radio. Mardi aujourd'hui, nous sommes le 21 juillet. Bonnes vacances pour certains. 21 juillet, nous fêtons aujourd'hui Victor de la musique, des infos. Un petit peu de cadeaux, même beaucoup d'ailleurs, hein, via notre Facebook. Et puis, bien sûr, vous allez jouer tout à l'heure et avant midi. Là aussi, les cadeaux vous attendent, bien sûr, avec le tube de l'été. Célèbre succès d'une grande star planétaire, Beyoncé. On vous fait écouter un extrait dans quelques petites minutes. La nouveauté, c'est Riviera. C'est pour l'été, c'est à suivre. On a Mylène Farmer et c'est à qui le tour. Et là, tout de suite, oh là là, génial, le top tube. Écoutez, vous allez adorer.
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0: Avec un titre 100% musique. Eh ouais, c'est un instrumental. Bon, alors, c'est pas tout jeune, hein. Le titre a été enregistré en 1962 par l'inoubliable Quincy Jones, chanteur, compositeur, producteur. Il a quand même signé les trois premiers albums solo de Michael Jackson. Quincy Jones, donc, avec ce titre, un instrumental qu'il a composé en seulement 20 petites minutes. Le titre, d'ailleurs, a été repris par Nino Ferrer, qu'il a utilisé pour orchestrer le thème du refrain de sa célèbre chanson Les Cornichons. Voici donc le top tube, plein de souvenirs en 62. Écoutez tout ça, c'est sur Nove. Quincy Jones, 100% musique, c'est maintenant sur Nove Radio avec Sol Bossa Nova. Allez go, c'est parti.

instrumental de Quincy Jones en 1962. Souvenir à l'instant sur Nova Radio, c'était le Top Tube. Le prochain Top Tube, tout à l'heure à 11h10. Nouveauté de Riviera, c'est juste après Mylène Farmer, le nouvel album, le 13e album studio, sortira le 30 octobre prochain. Voici, c'est à qui le tour sur Nova.

0: nouveau pour votre été. C'est à l'instant signé Riviera sur Novma Radio.
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0: Eh ouais, tube de l'été de ce mardi matin. Vous connaissez le principe maintenant pour gagner tout plein de cadeaux avant midi ce matin. Lorsque vous allez l'entendre évidemment dans son intégralité, le standard vous sera ouvert. Vous pourrez nous appeler au standard donc tout à l'heure lors de sa diffusion 02 51 49 12 60. Et ce matin, vous allez jouer avec un titre tube de l'été 2003. Ah bah qui ne connaît pas Beyoncé avec évidemment le célèbre Crazy in Love extrait. Et ouais, numéro 1, c'était en 2003. Beyoncé, Crazy in Love. Bonne chance lors de sa diffusion tout à l'heure. Donc, vous pourrez nous joindre au standard. Et à vous les cadeaux si vous êtes sélectionnés. À tout à l'heure. Dans quelques minutes, le bloc 9, on fera évidemment un petit point côté météo des plages hein, pour ce mardi. DJ Gojo avec Jason Derulo, c'est nouveau, c'est pour la suite également. Le duo Jack et Carla et encore du soleil. Ok, là aussi, idéal. Souvenir avec l'Italie. Et les années 80, c'est dans 2 minutes sur Novayan Palis et la Dolce Vita.
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7: 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Bon, maintenant je vous ai tout dit, il ne me reste plus qu'à replonger.
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Replongé dans les années 80. 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

0: Chico Chico, le son de l'été, c'est sur Nov. DJ Boja, tout nouveau avec Jason Derulo. Tout à l'heure, les rendez-vous de l'été à ne pas manquer, puisque nous allons parler du festival théâtral et musical à Fromentine. Ça y est, c'est parti pour la nouvelle édition. Plein de spectacles, des spectacles inédits. On en parlera tout à l'heure, notamment avec Fabrice Todaro sur Nov. Dans les rendez-vous de l'été, on ne change pas les bonnes habitudes. C'est toujours à l'heure de passer à table à 12h35 sur Nov. Gauthier, dans quelques minutes, Marguerite La Maison, et puis David Guetta et Jennifer Lopez. Mais tout d'abord, les infos avec Emma. C'est le bloc Nov.
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2: Dans ce bloc Nov, on retrouve évidemment le festival théâtral et musical de Fromentine, avec chaque soir un spectacle différent chaque semaine. Vous avez ce mardi au Pays des Merveilles, demain Les Marchands de Bonheur, jeudi Shakespeare in Fro, ou encore vendredi Un violon sur le toit. Toutes les infos sur place, notamment billetterie le matin, les lundis, mercredi et samedi de 10h30 à 12h30, évidemment sur le site festivalfromentine.com ou par téléphone 06 82 61 80 28. C'est au théâtre du gymnase PLM, stade de la Paris-Bernard à la Barre de Mont. À Saint-Jean-de-Mont, l'été est évidemment extrêmement animé. On retrouve Planet Beach avec des rendez-vous, par exemple stage trottinette dès ce mardi jusqu'à vendredi pour les 8-16 ans. Des instants baby, des rendez-vous famille, ateliers également variés. Ce mardi, braderie d'été à la médiathèque de Saint-Jean dans l'après-midi. On retrouve ce soir également une soirée loup-garou en forêt à Explora Park. C'est à partir de 21h et c'est 5€ par personne pour les 10-16 ans et leur famille. Demain, on va retrouver de la marche nordique en forêt le matin, du yoga sur la plage, mini baby, éveil musical. Toutes les infos auprès de la ville de Saint-Jean-de-Mont, à l'office de tourisme évidemment aussi. Tout l'été, des ateliers au Davio, à Biotopia, au musée 1102, ce sont les sites patrimoniaux d'Haussin-Maraignan. Ateliers créatifs, culinaires, nature, des jeux, défis, enquêtes, des balades guidées aussi. Inscription auprès de chaque site.
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0: Marguerite sur Nova Radio, c'était La Maison. Le retour de la musique, c'est dans 2 minutes. Le souvenir de Gauthier, on a Marine, Be The Idol, excellent souvenir des années 80. Tout ça, c'est dans quelques instants. Mais tout d'abord, vous le savez, on est là évidemment pour vous donner tout plein d'infos, pour profiter de très très beaux et nombreux spectacles. Ça continue tous les jours, tout l'été dans le nord-ouest Vendée, notamment les mercredis de l'été. C'est à Chaland. C'est demain, donc mercredi à 19h. C'est gratuit évidemment pour un beau spectacle très original qui arrive demain. Eh bien, nous avons en direct la compagnie Bravache qui justement va vous proposer ce spectacle. Et on veut en savoir plus. On a Margot de la compagnie Bravache en direct. Bonjour Margot. Bonjour, bonjour, ça va?
1: Oui, ça va très bien.
0: Alors, la compagnie Bravache, c'est une compagnie qui nous vient d'où?
1: Alors, c'est une compagnie qui est basée à Bordeaux.
0: Ouais.
1: On l'a créée en octobre 2022, juste après être sortie de l'école du Théâtre National de Bordeaux, qu'on a fait de 2019 à 2022.
0: Ok, d'accord. Donc là, vous êtes sur la route parce que vous venez dans notre région, c'est ça? C'est pour demain, mercredi à 19h à Chaland.
1: Et bah oui, exactement, là on quitte Figeac, on jouait à Figeac hier soir et ouais. On est en train de remonter en voiture, on est vraiment sur la route direction Chaland pour jouer demain.
0: Ok, vous connaissez notre région, Chaland, Nord-Ouest Vendée, tout ça? Ouais.
1: Alors on connaît un peu, oui, on a un peu joué dans le coin parce qu'on avait fait aussi un festival qui s'appelle La Déferlante qui joue un peu sur toutes les côtes.
0: Mm-hmm.
1: Du coup on a pas mal fait les côtes et tout ça, mais c'est la première fois qu'on vient à Chaland, du coup on est très content, on a très hâte.
0: Ah ben le public va vous adorer. Voilà, le public va répondre aux présences. Ah non, mais vous allez voir, les mercredis de l'été, c'est top, hein, demain à 19h. Alors, c'est quoi ce spectacle très original, hein? Vous donnez une nouvelle version un petit peu de la mythologie avec le spectacle, l'Iliade. Donnez-nous envie d'aller voir ce spectacle, Margot.
1: Eh ben, alors oui, c'est un spectacle. Alors, c'est, on lance un chronomètre,
0: ouais.
1: Et on résume toute l'histoire de l'Iliade en 40 minutes.
0: Mm-hmm.
1: Donc, on reprend un peu tous les grands moments de la guerre de Troie avec Achille, Patrocle, Ulysse et tout ça.
0: Ouais.
1: Et en fait, notre but à nous, c'est un peu de, on veut un peu continuer à transmettre la tradition orale, parce que les mythes, c'est vraiment une tradition orale d'aller dans l'espace public, sur les places publiques et se transmettre des histoires. Et du coup, nous, c'est un peu la volonté de refaire ça, mais à notre sauce, en faisant un peu notre version actuelle d'aujourd'hui avec nos propres références, un peu de références à des films. On s'inspire aussi un peu du film 3 avec Brad Pitt. En fait, notre but, c'est un peu de croiser toutes les références qui sont autour de l'Iliade,
0: mm-hmm.
1: et d'en faire quelque chose un peu à notre sauce, avec notre regard aussi contemporain à nous, quoi, notre propre adaptation.
0: Ok, d'accord, donc très original, effectivement, cette nouvelle version de la mythologie, donc la pop culture, avec vous, la compagnie Bravache. Il y a des chances, il y a une partie comédie musicale aussi, je crois, hein, c'est ce que vous avez indiqué.
1: Oui, ouais, c'est ça, parce qu'en fait, nous, on avait envie de mettre un peu tout ce qui nous plaît.
0: Mm-hmm.
1: Du coup, dedans, il y a un peu de comédie musicale à un moment, il y a un combat corrompu, il y a un peu de faux sang. Du coup, on essaie un peu de mélanger tout. On dit qu'on fait du spectaculaire approximatif. Ça veut dire qu'on aime bien faire des trucs un peu spectaculaires, mais avec les moyens du bord. Donc, on a nos perruques, on a nos épées en plastique. Mais
0: ah, ça coupe, Margot.
1: Donc, effectivement, il y a de la musique, il y a du combat, il y a un peu.
0: Ok, donc on vous perd un petit peu au téléphone là, mais ça va, on a compris l'ensemble du spectacle, donc il a l'air vraiment très très original. C'est demain donc la version revue et corrigée avec vous, évidemment. Vous êtes combien, version mythologique, donc vous êtes combien la compagnie Bravache, et vous serez combien donc pour proposer ce spectacle inédit demain? On a perdu Margot. Ok, bon, écoutez, je pense qu'on a... Ah, Margot, on vous a...
1: perdu.
0: Ouais, on se perd, on se retrouve, voilà, oh là, quelle vie. Non, mais on a bien compris, donc l'idée, demain, c'est à 19h, hein, avec la compagnie Bravache, donc, pour ce spectacle intitulé L'Iliade. On va vous envoyer tout plein de monde, c'est totalement gratuit, c'est dans le cadre des mercredis de l'été. Demain, 19h. Ok, Margot, à demain, alors. Ouais, elle sera là demain. On l'a perdue, mais on va la retrouver demain, 19h, donc, à Parc de la Coursaudière, évidemment, comme chaque semaine, les mercredis de l'été, à Chaland, avec donc la compagnie Bravache. Ça va être sympa, ça, ce spectacle. Moi, j'y vais, hein. Ah ben, on va peut-être se voir là-bas, certainement, d'ailleurs. Demain, 19h. Voici Gauthier, Marine et Billy Idol sur Nova Radio.

0: Marine sur Novma Radio, c'était à l'instant Escroc.
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0: 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Et puis tout à l'heure, évidemment, vous allez jouer avant midi, cette fois au standard. Hein, au 02 51 49 12 60 avec le fameux tube de l'été. Voici un extrait pour bien repérer évidemment le titre en question. Il sera diffusé à tout moment avant midi. L'été 2003, rappelez-vous, Beyoncé ce matin avec bien sûr l'inoubliable Crazy in Love. Facile à repérer tout à l'heure. Bonne chance au 02 51 49 12 60. La météo des plages arrive tout à l'heure. On a les infos à 11h d'ici là. Zaoui et Stéphane, Love Noir, Milky et Billy Idol. Grand souvenir, c'est dans moins d'une minute. Avec Eyes Without a Face en 83 sur Novma Radio. À tout de suite.
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1: Bonjour à tous, Sébastien Lecornu appelle à ne pas instrumentaliser à des fins politiciennes la loi d'urgence agricole. Le texte a été adopté la nuit dernière par les députés et contient notamment un volet controversé sur la réintroduction à titre dérogatoire de certains pesticides. L'essentiel de la loi ne peut pas être résumé par ce seul article, selon le Premier ministre, qui défend un texte utile pour notre souveraineté alimentaire. Il doit être définitivement adopté aujourd'hui par le Sénat. L'Assemblée nationale et le Sénat qui achèvent leurs derniers travaux parlementaires avant la pause estivale. Outre la loi d'urgence agricole, plusieurs textes importants doivent être étudiés aujourd'hui, comme celui sur la réforme du sport professionnel, sur la protection de l'enfance ou encore sur l'interdiction des réseaux sociaux aux moins de 15 ans. 4 personnes placées en garde à vue après un refus d'obtempérer à Marseille. Un policier a été grièvement blessé, violemment percuté par un véhicule en fuite la nuit dernière dans le 10e arrondissement. Son pronostic vital a été engagé, mais ses jours ne sont désormais plus en danger. Air France maintient la suspension de ses vols vers Riyad et Dubaï. La compagnie ne veut prendre aucun risque alors que la situation reste très tendue au Moyen-Orient. Les États-Unis ont frappé l'Iran pour la 10e nuit consécutive. Téhéran riposte et assure avoir visé des cibles militaires américaines à Bahreïn et au Koweït. Pendant ce temps, la colère du Quai d'Orsay, 2 agents de l'ambassade de France à Téhéran ont été retenus pendant plusieurs heures par les services de sécurité iraniens. L'un d'eux a même été molesté. Le ministre des Affaires étrangères, Jean-Noël Barrot, dénonce une action d'intimidation extrêmement grave. Avez-vous payé trop d'impôts l'an dernier? Des millions de Français vont recevoir un virement du fisc à partir de vendredi, en même temps que la distribution des avis d'impôts. En 2025, plus de 13 millions de Français étaient concernés par ce remboursement. Et puis, le début aujourd'hui de la dernière semaine du Tour de France. Le peloton reprend la route au lendemain de la seconde journée de repos. Au programme, un contre-la-montre individuel de 26 km entre Évian et Thonon-les-Bains. Très bonne journée à tous. 9.

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1: Très bien produit ce titre pour l'été, Tove Lo avec Stromae, c'était des fleurs. Sur Nova, à suivre, on a Temper City, Feu Chatterton. Et là, tout de suite, le souvenir du Top Tube.
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1: Avec un grand, immense chanteur américain qui nous a quittés il y a quelques années, à l'âge de 73 ans exacté, le 25 décembre 2006, James Brown. Musicien, chanteur, auteur, compositeur, danseur, producteur américain, l'une des figures majeures emblématiques du rhythm and blues, de la soul music, du funk et du mouvement Black Power. Rien que ça. Alors, on lui doit évidemment de très très nombreux succès, notamment en 85. Eh bien, il est choisi pour interpréter l'un des titres phares de la BO d'un film que tout le monde connaît, j'imagine, à savoir Rocky, le quatrième Rocky, avec bien sûr sur le ring Sylvester Stallone. Living in America, extrait de la BO, énorme succès. Top Tube, souvenir, James Blunt sur 9.

Jusqu'au bout, jusqu'à la dernière note. Top tube en 85. C'était à l'instant James Blunt avec Living in America sur Neuf Ma Radio. Vous restez, il y a la météo des plages qui arrive. Bientôt le tube de l'été, on vous rappelle tout ça. Il y a des cadeaux toujours pour vous tous les jours. Et puis côté musique, Feu Chatterton, c'est le nouveau qui arrive, hein, Ce qu'on devient. Et voici Temper.

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0: très beau titre, le tout dernier feu, Chatterton, à l'instant sur Nova Ma Radio. À suivre, on a un classique des années vinyles, Tom Jones, Alex Warren, et tout de suite le point météo des plages sur Nova.
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0: Mardi aujourd'hui 21 juillet. Alors ça donne quoi? Ben comme hier, hein, du côté notamment de Saint-Jean-de-Monts, les températures, l'eau est un peu fraîche car il y a toujours ce vent de terre. Attention, la flamme est jaune. L'eau est à 17 pour l'instant, 21 pour l'air. Cet après-midi, 27 à 29 quand même. Hein. Pas pour l'eau, non, dommage, mais pour l'air. La mer est belle, pas de vagues par contre. Un ciel dégagé, il y a du soleil un peu partout. On part à Sion également, comme hier, un vent de terre. L'eau est à 16 degrés, aïe. L'air est à 24 par contre pour l'instant et ça va grimper dans l'après-midi. La mer dans l'ensemble, comme partout, elle est belle et elle est calme. Vent de terre donc, attention, flamme jaune. Du côté de Fromentine, alors c'est mieux. L'eau est à 21 degrés, 23 pour l'air pour l'instant. On nous annonce 28 pour cet après-midi. Il y a du vent, ça souffle. Vent de secteur nord-est avec du soleil du côté de Fromentine et la flamme est verte. On continue.

0: l'heure, on ira à Bretignolles-sur-Mer, entre autres, ou à Notre-Dame-de-Mont.
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0: Alex Warren sur Nova Radio en ce mardi 21 juillet. Bonne journée. Nous fêtons aujourd'hui Victor, l'anniversaire du chanteur-compositeur très discret tout au long de sa carrière. Hubert Félix Thiéfaine fête ses 78 ans. Fabien Egal, certains s'en souviennent évidemment, la speakerine et puis ensuite tournée manège. 72 ans. Vous rappelez également de Caroline Tresca, animatrice. Elle présentait Télé Caroline. Il y en a tant pas mal d'années hein, sur France 3. Enfin, à l'époque, c'était FR3. 67 ans. Et Charlotte Gainsbourg, 55 ans. Il y a exactement 57 ans, le 21 juillet 1969, l'événement, les tout premiers pas sur la Lune de l'Américain Neil Armstrong. Et puis le 21 juillet 1983, record de température terrestre négative. Du côté de l'Antarctique, sur la base de Vostok, Antarctique, relevé, écoutez bien, -89,2 degrés. Oh là, on préfère un petit peu les 40 degrés quand même là, parce qu'il y a des limites. Hein. Bon, voilà, bon. La suite avec, n'oubliez pas, à tout moment, c'est pour bientôt avant midi. Hein. Le tube de l'été, vous l'entendez, vous appelez le standard évidemment. Et à vous les cadeaux si vous êtes sélectionnés ce matin, c'est Beyoncé. Bonne chance, c'est pour tout à l'heure au 02 51 49 12 60. Tout à l'heure Madonna et puis Angèle et What You Want. Mais tout d'abord, c'est l'heure du Bloc Nov.
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2: On retrouve les mercredis de l'été à Chaland au parc de la Coursaudière. Demain, on vient dès 19h, c'est gratuit pour un spectacle fou, l'Iliade, version théâtre de rue par la compagnie La Bravage. En une heure, les aventures d'Ulysse, Achille, Hélène, Paris. Le défi est jubilatoire, c'est très drôle. Demain, aux vieilles, musique avec Step Factory, spectacle de rue organisé par la ville dans le cadre de la déferlante avec 5 musiciens danseurs de Move and Brass qui déboulent dans l'espace public et vont vous faire danser. On vient dès 21h à Saint-Jean-de-Mont. Sera diffusé demain avec le pays de Saint-Jean-de-Mont Vendée-Océan l'intégralité du jeu La Vendée Aventure au cinéma en mode ciné-rencontre en présence de candidats. Ils ont été prestigieux. Rendez-vous demain à 16h30 et puis le jeudi 13 août aussi à 20h30. À Beauvoir, les concerts de l'été reviennent pour une nouvelle édition. Pour cette 16e édition, 4 concerts à suivre le mercredi dès 21h. Les portes de l'église s'ouvrent à 20h30. Demain, rendez-vous avec Axis, un ensemble vocal pour une odyssée vocale à travers les siècles. A cappella, un trio masculin qui va vraiment vous emporter à travers les époques du Moyen-Âge à nos jours. À Notre-Dame-de-Mont, le festival Ultrasong se prépare. Il s'ouvre demain soir en pleine forêt au Théâtre de la Clairière avec Arthur Ellie et Mathieu Deslongchamps. Jeudi, le chanteur Hildebrandt et Billy, fille de M. Attention, annulation du concert vendredi, Catherine Lara, souffrante. 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

Crazy in Love avec Beyoncé, c'était le tube de l'été ce matin sur Nova Radio, c'était numéro 1, c'était durant l'été 2003. Merci à tous, au standard, on prend les derniers, alors vite fait, bien fait, hein. Quelques petites secondes avant d'effectuer le tirage au sort, et puis ensuite, vous les cadeaux, si vous êtes sélectionnés, vous serez en direct avec nous à l'antenne, ça sera une très très bonne nouvelle. Tout ça, ça arrive dans quelques minutes, juste après Céline Dion, Garou sous le vent, c'est ce qui arrive juste après un autre duo, extrait de son dernier album qui s'est classé numéro 1 dans plus de 60 pays. Et ouais, c'est pas pour rien si c'est toujours et encore la reine de la pop. Madonna et Sabrina Carpenter sur 9.

0: Céline Dion. Avec Garou, on attend son nouvel album avec, évidemment, vous le savez, la résidence de concert du côté de Paris. Tout ça prévu l'automne prochain. Voici le résultat du jeu, le tube de l'été sur Neuve.
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0: En 2003, ce matin, vous avez pu jouer il y a quelques minutes en écoutant Beyoncé avec Crazy in Love. Alors, qui va gagner de jolis cadeaux pour passer un bel été ensemble avec nous dans le Nord-Ouest Vendée, qui a été sélectionné parmi les appels? Eh bien, nous accueillons Jérôme. Bonjour Jérôme.
2: Bonjour Neuve.
0: Super Jérôme, vous êtes avec nous en direct. C'est une bonne nouvelle, hein. Il y a des cadeaux qui vous attendent. Jérôme.
2: Ouais,
0: super.
2: Super, c'est super.
0: Comme vous dites. La Roche-sur-Yon, c'est ça?
2: Là, ouais, je travaille à La Roche, ouais. Je suis un chantier à La Roche-sur-Yon, ouais.
0: D'accord, et vous nous écoutez via l'appli, c'est ça?
2: C'est ça, exactement,
0: super.
2: Ouais.
0: On invite tout le monde à télécharger, évidemment, l'appli Neuve, hein. C'est totalement gratuit, oui, pour nous écouter partout, tous les jours. Qu'est-ce que vous faites de beau à La Roche-sur-Yon aujourd'hui?
2: Là, j'ai un petit chantier de menuiserie, là, je change un auvent.
0: D'accord, ok.
2: Donc voilà.
0: Ok, super. Ça va? Ça va mieux qu'il y a une semaine ou 10 jours, hein, au niveau de la chaleur.
2: Ça
0: hein.
2: va, il fait un petit peu meilleur quand même.
0: C'est clair, c'est clair. Alors, Jérôme, j'ai 3 enveloppes devant moi. À l'intérieur, évidemment, il y a des cadeaux. Vous m'indiquez quelle enveloppe que je vais ouvrir dans quelques secondes. La 1, la 2, la 3, la 3, la 2, la 1. Alors?
2: Je vais prendre la 3.
0: Ok, on y va. Alors, les vacances bientôt?
2: Oui, dans 2-3 semaines.
0: Ok, 2 ou 3 semaines. Ah, vous n'êtes pas sûr? Ah, vous êtes à votre compte, c'est ça peut-être?
2: Ouais, c'est ça.
0: Ouais. Ah, ok, d'accord, je comprends mieux. Ouais. Alors, l'enveloppe 3 pour Jérôme, 1, 2, 3. Bah, il y a 4 cadeaux, super. On démarre avec Youplaland. Ouais, Youplaland, c'est le parc pour toute la famille, notamment pour les enfants. C'est à Saint-Hilaire-de-Riez, un parc vraiment, on s'éclate. Il y a 2 places également pour vous amuser pendant vos vacances, tous les jours, tout l'été. Explora Park à Saint-Jean-de-Mont. Salut Fabien et toute son équipe. Vous gagnez également un bon d'une valeur de 30€ à Saint-Jean-de-Mont avec la cave de Rolly, histoire de vous faire plaisir. Il y a des coffrets, enfin, vous allez avoir l'embarras du choix. La cave de Rolly, on salue tout le monde également du côté de Saint-Jean-de-Mont. Et puis, les 2 invitations, quand vous voulez, c'est valable, oh là là, pendant pas mal de temps. Donc vous allez pouvoir choisir votre journée, votre week-end, pourquoi pas votre séjour. La compagnie vendéenne, direction l'Île-Dieu pour 2 personnes, tout est compris.
2: C'est super.
0: Ouais, super. C'est toujours agréable d'aller du côté, évidemment, du joyau de l'Atlantique qui va accueillir bientôt, dans quelques jours, le festival Viens dans mon île, avec également des places à gagner bientôt, dans quelques jours, sur Neuve. Voilà, la compagnie vendéenne, l'Île-Dieu, la cave de Rolly, donc le bon du côté de Saint-Jean-de-Mont, l'Explora Park et Youplaland. En attendant les vacances,
2: c'est super.
0: Comme vous dites.
2: Ouais, c'est ça, on va profiter en famille.
0: Parfait. Eh ben, Jérôme, bon courage en attendant pour votre chantier. Et puis restez avec Neuve,
2: merci.
0: Évidemment. Quittez pas, on va prendre vos coordonnées en antenne, ok?
2: Très bien, merci beaucoup Neuve.
0: Salut Jérôme, à demain, on remet ça à notre tube de l'été. Vous pourrez jouer à nouveau comme Jérôme, c'est facile, il suffit d'être là, d'être fidèle. C'est ce que vous faites tous les jours avec Neuve. Et à vous les cadeaux si vous êtes évidemment sélectionné. La suite et avant les infos de midi, côté musique, j'ai Ambre, j'ai Teddy Swims. Et voici l'excellent Somber sur Neuve.

0: demande, c'était Ambre sur Neuve. Le retour de la musique et vos hits, souvenir de Joan Jett dans 2 minutes Elliot et Sia, midi les infos.
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2: Bonjour à tous. Le gouvernement divisé face à la loi d'urgence agricole. Le projet de loi a été adopté hier par l'Assemblée nationale et doit être voté aujourd'hui par le Sénat. Une adoption qui pourrait pousser la ministre de la Transition écologique, Monique Barbu, à démissionner selon les informations de TF1 LCI. De son côté, le Premier ministre Sébastien Lecornu appelle à ne pas instrumentaliser ce projet de loi à des fins politiciennes. Il prévoit notamment la réintroduction dérogatoire de certains pesticides. Et la journée s'annonce chargée ce mardi à l'Assemblée nationale et au Sénat avec plusieurs textes à valider avant la pause estivale, comme celui sur la réforme du sport professionnel, sur la protection de l'enfance ou encore sur l'interdiction des réseaux sociaux aux moins de 15 ans. Le maire d'Alès exfiltré de chez lui après des menaces de mort de la DZ Mafia, c'est une information du journal Le Parisien. Lady Elle aurait été prise en charge par des agents du RAID suite à une suspicion de la présence d'une voiture piégée. Déjà ces derniers jours, des inscriptions menaçantes sur les murs de son domicile avaient été retrouvées. Une nouvelle journée à haut risque sur le front des incendies dans le sud-est. 5 départements du pourtour méditerranéen sont placés en alerte rouge, notamment le Var où l'incendie de Tarado est officiellement fixé depuis hier soir. Les flammes ont parcouru 200 hectares et se sont propagées jusqu'à la commune voisine des Arcs. Le Var est également maintenu en vigilance orange canicule, tout comme les Bouches-du-Rhône, le Gard, l'Hérault et les deux départements corse. Une action d'intimidation extrêmement grave. Les mots du ministre des Affaires étrangères Jean-Noël Barrot après la détention de 2 diplomates français en Iran. Les deux hommes ont été retenus plusieurs heures par les services de sécurité iraniens. L'un d'eux a même été molesté. On ignore pour l'instant les raisons de cette détention. Et puis on termine avec le Tour de France qui entame sa toute dernière semaine avec au programme aujourd'hui le contre-la-montre individuel de 26 km entre Évian et Thonon. Les départs se font dans le sens inverse du classement général. C'est donc la lanterne rouge qui ouvre la route, le Polonais Kamil Gratek. Le maillot jaune Tadej Pogacar sera le dernier à partir. Excellente journée à tous.

0: Julia pour l'été avec Afrojack. Et ce titre-là, vous ne l'écoutez que sur Neuve. Et oui, c'est comme ça, c'est la magie Neuve. C'était Sia avec Awake Tonight. Tout à l'heure, les infos, juste après, ne pas manquer les rendez-vous de l'été aujourd'hui, mardi 21 juillet à 12h35 et en direct. Nous allons recevoir notamment Fabrice Todaro pour nous parler, ça y est, c'est parti, nouvelle édition comme chaque été des spectacles à voir, des spectacles inédits autour du festival théâtral et musical de Fromentine. Tout à l'heure sur Neuve, donc, dans les rendez-vous de l'été. Un petit point météo des plages en préparation, côté musique, là aussi en préparation, Louisa Jetlag, Olivia Dean, Soizy et Elliot, avec On s'oubliera sur Neuve.
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0: Météo de ce mardi avec des températures comme hier, hein, comme demain. D'ailleurs, une grande partie de la semaine, hein, on garde la même météo avec 27 à 29 degrés attendus cet après-midi. Quelques nuages élevés, mais le soleil s'impose déjà bien présent. Ce sera la même tendance, hein, mercredi, jeudi, vendredi, samedi un peu plus nuageux apparemment pour dimanche prochain, mais on n'y est pas encore. Températures qui resteront... identique demain, au lever du jour par exemple, 15 à 16 degrés demain matin pour les minimales. Les horaires démarrés, le coefficient 50 avec tout à l'heure une basse mer à 17h03.
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Lisa sur Nova Radio, c'était Jetlag. 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À suivre les infos. D'ici là, c'est Another Harry Styles.

0: l'air et 28 cet après-midi. Également une flamme jaune, donc avec un vent de terre à Fromentine. 21 pour l'eau et un petit peu de vent également. Vent de secteur nord-est, du soleil et la flamme est verte à Fromentine. Bonnes vacances.
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0: Melukan Girls, Harry Styles sur Nova. À suivre les rendez-vous de l'été, on a Neka également, ça c'est pour la musique et c'est juste après les infos sur Nova, il est 12h30. L'info, bon appétit, c'est avec Emmanuel Achard. Bonjour Emma.
1: Bonjour Thierry, bonjour à toutes et à tous. Dans l'actu, un grave accident. Tôt ce matin, on pourrait survivre. Une moto et une voiture sont entrées en collision vers 7h30. Le pilote du deux roues est décédé. Il avait 20 ans. Le conducteur de la voiture, âgé de 52 ans, a été conduit à l'hôpital de La Roche-sur-Yon en état d'urgence relative.
0: Des feux dans deux campings de Vendée hier soir.
1: Déjà, un feu de végétation a pris au Sable d'Olonne, près d'un camping d'Olonne-sur-Mer, le Trianon. 2200 personnes ont été évacuées, installées un temps dans une salle municipale, 48 habitants confinés dans leur habitation. Le vent a poussé le feu sur 13 hectares et a été fixé dans la soirée après 22 heures. 110 pompiers ont été mobilisés avec également deux avions bombardiers d'eau en raison des difficultés d'accès. Un résident du camping a fermé l'escalier cardiaque et transporté à l'hôpital de La Roche-sur-Yon. Autre feu à Saint-Jean-de-Mont dans un camping maîtrisé par près de 60 pompiers hier vers 18h20 au camping Les Jardins de l'Atlantique. Les secours appelés après un feu de cabanon contenant un véhicule. Feu d'origine accidentelle, il s'est propagé à deux mobilhomes et deux tentes. Par ailleurs, 1000 m² de végétation ont aussi pris feu face au camping, mais sans lien avec le premier. On a eu 550 vacanciers évacués. Ils ont pu revenir en début de soirée.
0: L'heure bleue revient cet été à Noirmoutier-en-Lille.
1: Depuis déjà deux semaines avec la violoncelliste Juliette Divry de la compagnie Serions-nous, des concerts tous les mercredis, matin et soir, dans les marais salants de Noirmoutier, à l'issue d'une balade dans la nature et balade en forêt aussi, qui se termine par une représentation de la violoncelliste. Ces deux rendez-vous reviennent encore tout l'été avec la compagnie Serions-nous, et Juliette Divry nous en parle en podcast sur le site et l'appli de Nova. On retrouve aussi un sujet sur les Perriers estivales, une première dès aujourd'hui au Perrier. Ce sera tous les mardis jusqu'au 18 août de 15h à 21h. La commune invite 7 artistes locaux à la Maison des Hirondelles, pastellistes, aquarellistes, peintres, huilistes, céramistes, photographes ou encore vanniers. On peut venir les rencontrer, participer aussi à des ateliers. Puis aujourd'hui, dès 17h, chant marin, handpan. On pourra aussi profiter de la crêperie ambulante. C'est gratuit, hein, c'est ouvert à tous.
0: Catherine Lara renonce à sa venue à Notre-Dame-de-Mont.
1: Tête d'affiche vendredi soir du Festival Ultrason. Catherine Lara, 81 ans, est souffrante. Elle ne pourra pas se produire au Théâtre de la Clairière vendredi. On peut encore prendre des places pour demain avec Arthur Ellie et Mathieu Délonchon. Et jeudi, Hildebrandt et Billy Chédid. C'est 15 euros la soirée.
0: Et dans le reste de l'actu,
1: le maire d'Alès, Christophe Rivin, menacé notamment par la DZ Mafia, a été exfiltré de son domicile dans la nuit par le RAID, dans la crainte de la présence d'une voiture piégée. La semaine dernière, son épouse a retrouvé des tags sur les murs de la clôture de leur maison et une enveloppe contenant deux balles de 9 mm avec un courrier menaçant signé du groupe de narcotrafiquants. Le courrier évoque les opérations policières menées contre le narcotrafic à Alès et qu'il fallait les faire cesser avec des mots beaucoup plus crus, dit l'élu LR. Le débat a été vif, mais le projet de loi d'urgence agricole a été adopté par l'Assemblée nationale hier. Il doit être voté ce mardi par le Sénat pour son adoption définitive. Parmi les mesures est envisagée la possibilité de réintroduire deux pesticides via l'ANSES à titre dérogatoire, l'acétamipride, et le flupyradifurone, deux insecticides interdits en France mais autorisés en Europe. Et puis après un jour de repos, on retrouve les coureurs du Tour de France aujourd'hui. 16e étape, un contre-la-montre individuel de 26,1 km entre Évian-les-Bains et Thonon-les-Bains au bord du lac Clément.
0: Merci, tout de suite, la météo sur Nova.
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0: Et le matin, ça caille, hein. C'est vrai, moi qui viens à pied, enfin à pied. Quelques kilomètres. Mais ouais, il y a un petit vent.
1: Un petit vent.
0: Et ça continue de souffler pour aujourd'hui. Par contre, les températures, voilà, quand je dis que ça caille, évidemment, je blague. 28 hein, pour cet après-midi, oh, côté maximal, avec du soleil. Voilà, l'été se poursuit. Même tendance, hein, voilà, c'est la même météo attendue pour demain, mercredi, jeudi, ainsi que vendredi. Vous restez en place dans 3 minutes, les rendez-vous de l'été, avec aujourd'hui, Emmanuel, le Festival théâtral et musical de Fromentine.
1: Voilà, qui a démarré il y a une semaine précise et qu'on va retrouver tout l'été avec notamment Fabrice Todaro à la direction artistique.
0: Que nous allons accueillir juste après Neika sur Nova. À tout de suite.

0: Leïka sur Nova Radio. Merci d'être avec nous. Bon appétit jusqu'à 13h, les rendez-vous de l'été. Ça y est, ça a commencé pour ce festival comme chaque été. C'est le thème des rendez-vous de l'été avec vous, Emmanuel, le festival théâtral et musical, évidemment, de Fromentine.
1: Et oui, c'est une de nos émissions préférées chaque été. Avec un de nos festivals préférés, on fonce à Fromentine au théâtre du gymnase, rebaptisé PLM chaque été aussi en hommage au créateur de ce grand rendez-vous de spectacle, Patrick Laurent Martel. C'est la 38e édition cette année du Festival Théâtral et Musical. Aujourd'hui, depuis des années, on a un triumvirat à la tête de la direction artistique. Harmonie Coiffard, Marlène Conant, mais c'est surtout Fabrice Todaro qu'on reçoit aujourd'hui. Bonjour Fabrice.
2: Bonjour, bonjour.
1: Les dames, elles bossent.
2: Eh oui, complètement, enfin, en pleine aussi. Répétition.
1: Voilà, merci de venir effectivement en plein festival, parce qu'une fois n'est pas coutume, je ne reçois pas avant, mais ça a déjà démarré.
2: Oui, tout à fait.
1: Depuis une semaine, comment ça a démarré d'ailleurs?
2: Alors, ça a très bien démarré, et pourtant il y a eu demi-finale et finale de Coupe du Monde, et on a eu de très belles salles.
1: On démarre effectivement pour ce festival qui est très populaire, très attendu. Alors peut-être que quelques auditeurs ne connaissent pas. On va rappeler, c'est effectivement Patrick Laurent Martel qui a créé cela il y a 38 ans. Enfin, 38, oui, je ne sais pas si c'est...
2: C'est la 37e année, mais c'est la 38e édition.
1: Voilà, festival avec en majorité des comédies musicales, toujours quasiment une pièce de théâtre, oui. Des artistes pros dont vous faites partie et des amateurs, de moins en moins d'ailleurs. Ils sont moins en moins amateurs parce qu'avec vous, ils deviennent un peu pros.
2: Bah, en tout cas, il y a beaucoup de vocations qui se créent et beaucoup, en sortant du festival, veulent tenter leur chance, donc s'inscrivent dans des écoles. Ça fonctionne et se professionnalise quelques temps après, donc c'est assez beau à voir.
1: Mais vous faites attention à garder l'esprit initial du festival.
2: Oui, c'est la base du projet et c'est ce qu'on veut garder, en tout cas que la troupe, les bénévoles qui sont sur scène, enfin tout le monde est bénévole sur scène, mais disons que on essaie de faire en sorte que on inclut notre professionnalisme pour les tirer vers le haut, et c'est ce qui fait la belle chose, parce qu'en fait ce qui nous réunit, c'est la passion de la scène et la passion des spectacles.
1: Vous êtes combien d'artistes là cette année?
2: Cette année, je crois qu'on est 80.
1: 80,
2: ouais.
1: Et parfois 80 sur scène.
2: C'est déjà arrivé l'année dernière en tout cas.
1: Je me souviens, mais en tout cas une grande partie sur certaines comédies musicales effectivement. Et puis vous les avez évoquées, des bénévoles archi présents à l'organisation. C'est une association qui soutient le festival.
2: Tout à fait.
1: C'est important.
2: Et ils font tout en fait. C'est toute l'année en fait ils travaillent pour le festival, pour la réalisation de l'été. Alors avec Harmonie et Marlène, on travaille aussi de notre côté le côté artistique pour mettre en place ce qu'on veut monter comme spectacle, mais l'association œuvre tout le temps pour nous faciliter la tâche, nous dire attention, ça c'est pas possible, aussi nous freiner un peu dans nos délires. Donc voilà.
1: Un délire quand même de 6 semaines de spectacle, ouais. Tous les jours un spectacle différent. Combien de spectateurs en moyenne, vous le savez ça?
2: Là, on est bien parti pour faire comme l'an dernier, à savoir, on a fait 13 000 spectateurs l'an dernier en tout.
1: En tout, ouais.
2: Donc, c'est quasiment des salles complètes tous les soirs. C'est une salle de 298 places.
1: Ouais.
2: Donc, allez, on va dire en moyenne, on est à 260.
1: En moyenne. Avec une nouveauté cette année, et vous avez une très très bonne idée, c'est que vous faites tourner davantage les spectacles. Jusqu'à présent, en fait, le rythme, il était le même chaque semaine. Hein. Tous les lundis, c'était tel spectacle, tous les mardis. Et là, vous avez eu l'idée, je ne sais pas qui a eu l'idée d'ailleurs, de faire bouger un petit peu.
2: Alors, ça vient des filles.
1: Ouais.
2: Tout simplement parce que la pièce de théâtre ne jouait pas beaucoup. Et comme c'est une création, c'est lourd. Du coup, comme Marlène et Harmonie, en discutant comme ça, on dit mais pourquoi on ne pourrait pas enlever un ou deux spectacles des comédies musicales, les rajouter à la pièce, et comme ça, du coup, ça équilibrerait et on jouerait à peu de choses près le même nombre de représentations de chaque spectacle. Et voilà.
1: Et l'idée aussi, c'est que certains ne peuvent pas venir forcément le lundi, par exemple, ou le mardi par rapport à leur travail. Et là, vous avez la possibilité d'en l'été.
2: Voilà, disons que pour ceux qui ont des jours libres, on va dire les jeudis, sur tout le festival, ils peuvent voir
1: tous les spectacles.
2: Non,
1: c'est une super idée. On va prendre le programme, si vous voulez, de cette semaine. Et donc, on a bien compris, pour les prochaines semaines, vous allez sur le site festivalfromentine.com pour découvrir le programme. Hier, vous avez joué un violon sur le toit. On va le retrouver vendredi soir aussi.
2: Oui.
1: Et c'est vous qui mettez en scène ce spectacle. Fabrice, c'est d'ailleurs le seul spectacle cette année que vous mettez en scène,
2: oui,
1: ou presque.
2: Presque. Il y a un concert surprise
1: la semaine prochaine.
2: Petit Bois à Fromentine qu'on fait en extérieur. Voilà, bah, j'invite tout le monde à venir voir, c'est gratuit. Donc,
1: on va en reparler, c'est le 1er août.
2: C'est le 1er août.
1: Voilà. Mais en tout cas, ce spectacle, Un violon sur le toit, alors je vais être très honnête, je connaissais pas cette comédie musicale. Je pense que très peu de gens ont entendu parler, pourtant, elle existe depuis des années, jouée à New York.
2: Oui, à New York, à Londres, à Paris, en Allemagne, enfin ça s'est joué partout dans le monde. Mais je pense qu'en France, on entend un morceau et on se dit, oh, c'est là-dedans. Ça s'appelle Ah si j'étais riche.
1: Ah si j'étais riche.
2: Et là, c'est...
1: Allez-y, c'est vous qui l'a chanté cette chanson ?
2: Mais il faut venir voir vendredi.
1: Oui. Mais Ah si j'étais riche, on connaît tous. Personne ne sait que ça vient d'un violon sur le toit.
2: Ouais, ouais, c'est vrai.
1: Comment vous l'avez connu, vous, cette comédie musicale ?
2: Ouais, je suis passionné de comédie musicale. Ouais. Donc, c'est un classique de Broadway. C'est un classique de la comédie musicale. Et il faut toujours attendre d'avoir les éléments au sein de la troupe pour pouvoir monter ce genre de spectacle. Et ça y est, on les avait. Donc, c'était le moment.
1: Je dis ça, mais ça se trouve, il y a plein d'auditeurs qui connaissent très bien Un violon sur le toit.
2: C'est possible. C'est assez connu. Il y a un film qui est très, très beau, qui a été oscarisé d'ailleurs.
1: Norman Jewison, je crois.
2: Oui, tout à fait.
1: 1971.
2: Oui.
1: La comédie, c'est parce que j'ai fait des recherches ce matin. Racontez-nous l'histoire quand même.
2: Oh, c'est une histoire de famille traditionnelle qui vit dans un village en Ukraine. Mais c'est en début de siècle dernier, donc en 1906, et début des pogroms. Donc ils vivent dans leur tradition religieuse. Et le père de famille est bousculé parce que les filles bousculent un peu les traditions. Et c'est une remise en question sur ce qu'on croit, mais en même temps c'est un superbe message d'amour, de loyauté et de vie tout simplement.
1: Et alors donc musicalement pour vous chanteur, c'est aussi un beau livret magnifique.
2: Ouais, c'est magnifique. C'est l'histoire est belle. D'ailleurs hier j'ai eu un témoignage de quelqu'un qui est venu me voir et qui m'a dit mais vous savez c'est magnifique ce que vous avez fait. Vous avez raconté l'histoire de mon grand-père.
1: Oh oui, ah, ça
2: alors,
1: touche.
2: Alors ouais, c'est touchant. Alors au début c'était la présidente de l'association Marie-Christine qui vient me voir en disant il y a un monsieur qui m'a dit ça, j'ai eu les larmes aux yeux et puis je l'ai croisé après le spectacle et il m'a raconté ça. C'est très touchant.
1: Larmes aux yeux aussi. Donc c'est un superbe rendez-vous qu'un violon sur le toit. Vous jouez dedans, le rôle principal.
2: Oui, avec... je me suis fait plaisir.
1: Et les filles, et vos filles.
2: Alors les filles, il y a Jade Viard qui joue dedans, qui fait Odol. Il y a Zoé Destéphanie qui est une habituée aussi du festival, qui fait la fille aînée de Seitel, en alternance avec Noah Graham qui fait sa deuxième année du coup. Il y a également Pauline Tonneau qui fait la fille la plus petite, Rava, en alternance avec Lila Drouin. Et le rôle de ma femme est joué par Lisa Lanteri.
1: À découvrir donc absolument. Et le prochain rendez-vous, on l'a dit, c'est ce vendredi.
2: Oui.
1: Comédie musicale, effectivement. Au Pays des Merveilles aussi. Ce sera ce soir au Pays des Merveilles.
2: Oui, alors ça, c'est un ballet.
1: C'est un ballet. C'est pardon.
2: Eh oui.
1: Avec Marlène Conan qui a eu l'idée de chorégraphier ce rendez-vous.
2: Exactement.
1: De mettre en scène.
2: Mettre en scène avec Camille Carnevillier.
1: Oui.
2: Et elle a chorégraphié ce spectacle qui est dingue. Franchement, j'ai vu la première et c'était fou.
1: C'était fou. Ouais. Et ça marche en ballet.
2: Ah oui, bah, c'est le spectacle qui marche le mieux cette année.
1: Oui. Ouais. Et alors, moi, je me souviens, vous aviez fait aussi en ballet le livre de la jungle.
2: Tout à fait.
1: Alors, avant d'arriver, on peut s'interroger, on se dit, est-ce que je vais suivre ? Mais en fait, complètement.
2: Mais oui.
1: Et vous avez des super danseurs.
2: Parfait. Tout est réuni. L'univers de Marlène avec l'univers de Camille se mélange très, très bien sur Alice. Et puis, il y a beaucoup d'imagination. Alice au Pays des Merveilles permet aussi ce genre d'évasion. Et ce qui est formidable, c'est que ce soit les bons danseurs ou les danseurs un peu moins aguerris, sont incroyables dans ce genre de spectacle. Et c'est vraiment c'est très beau, c'est à voir.
1: Et les enfants vont adorer, évidemment, et puis les parents aussi. Hein.
2: Oui.
1: Demain, on aura les marchands de bonheur que vous mettez en scène.
2: Harmonie.
1: Pardon, parce que j'avais préparé. Vous mettez en scène Harmonie, parce que Harmonie devait être là.
2: Et oui.
1: Qu'Harmonie Coiffard met en scène avec Vincent Godin, parce que Vincent passe à la mise en scène.
2: Alors, il l'a beaucoup assisté.
1: Ouais.
2: D'ailleurs, il l'assiste, je crois, sur Shakespeare in Fro.
1: Exact.
2: Ils ont commis en scène ce spectacle.
1: Et c'est donc la pièce de théâtre. Hein.
2: Alors c'est une création.
1: Ouais.
2: C'est une création inspirée d'un film. En fait, c'est un fait divers qui existe autour des enfants du paradis.
1: Oui.
2: Et C'est très poétique, c'est très romantique, c'est avoir les comédiens sont incroyables, vraiment. Pourtant, je les connais tous, hein,
1: ils m'ont
2: tous touché.
1: Ils vous ont eu là.
2: C'était très beau.
1: On est sous l'occupation.
2: Exactement, en fait, c'est le tournage des Enfants du Paradis, mais sous l'occupation. Donc, comment ça se passe, l'envers du décor, comment ça se passe, avec des petits clins d'œil au film. Enfin, non, mais c'est à voir.
1: Et qui a écrit? C'est Harmonie Coiffard qui a écrit le texte?
2: Harmonie et Vincent.
1: Donc là, on est vraiment dans du 100% made in Fro.
2: Voilà.
1: Formidable. Donc là, c'est la pièce qu'on va retrouver effectivement plusieurs soirs, hein, et régulièrement, les Marchands de Bonheur. La suite, elle est aussi jubilatoire, plus que jamais made in Festif Fro, et que nous préparent aussi nos artistes, hein, et notamment Fabrice, évidemment, pour la rentrée, parce qu'il se passe plein de choses en dehors du festival, dans sa vie de spectacle. On va le savoir en 3 minutes.
0: Juste après, Vita et Julien Doré sur Neuve.

0: Rita et Jules, Yadorier sur Nova à 12h50. On y retourne évidemment jusqu'à 13h les rendez-vous de l'été. Votre invité aujourd'hui, Fabrice Todaro Emmanuel.
1: À la direction artistique du Festival Théâtre les Fromentines, Théâtre les Musicales de Fromentines. C'est la 38e édition. On a 6 spectacles, j'ai compté, voire plus cet été. On vous retrouve, on retrouve à la mise en scène Harmonie Coiffard et Vincent Godin jeudi dans Shakespeare in Fro, chorégraphié par Clara Godin. Donc on le rappelle, Vincent et Harmonie mettent en scène les Marchands de Bonheur et là on les retrouve dans une comédie musicale.
2: Oui, tout à fait.
1: Shakespeare in Fro, c'est encore du 100% Fromentine,
2: À peu de choses près. Disons que c'est vraiment ce qu'on appelle dans le jargon un feel good show, c'est-à-dire que c'est de bonne humeur. C'est le principe est très très fou. C'est-à-dire, imaginez que à la fin de Roméo et Juliette, la femme de Shakespeare allait voir son mari en disant mais pourquoi Juliette se tuerait pour rejoindre Roméo? Pourquoi elle vivrait pas sa vie? Et du coup, ils réécrivent l'histoire de Juliette, tout simplement.
1: Qui continue sa vie
2: sans Roméo, sauf que il y a des petits retournements de situation.
1: Oh.
2: Et c'est avec des chansons pop des années 90.
1: Ah, ça c'est un peu nouveau aussi.
2: Voilà.
1: Donc ça c'est ce jeudi, mais je le rappelle si vous arrivez dans l'émission, chaque semaine désormais, le festival propose une date différente pour les spectacles, donc ça va bouger tout l'été. Dimanche, on a une double dose de plaisir avec Charlie et la chocolaterie et les Marchands de Bonheur, donc la pièce Charlie et la chocolaterie, c'est mythique, c'est culte.
2: Ah, c'est culte, c'est du livre de Roald Dahl.
1: Oui.
2: Et ça a été popularisé dernièrement, c'était il y a presque plus de 10 ans.
1: Tim Burton. Plus,
2: Et puis il y a eu d'abord le...
1: Ah oui, il y a eu le précédent, il y a deux films.
2: Il y a eu deux films, Charlie et la chocolaterie. C'est magnifique aussi, c'est chouette parce que c'est donc destiné, j'ai envie de dire, au jeune public, mais c'est vraiment familial. Parce que c'est pour petits et grands, quoi. Et il y a des enfants sur scène qui jouent les enfants du spectacle. Et c'est vraiment chouette.
1: Et c'est encore Marlène qui s'attaque avec joie à ce spectacle.
2: Tout à fait, qui fait la mise en scène et la chorégraphie.
1: Et vous le dites, honnêtement, j'ai vu plein de spectacles de votre festival. Et même des spectacles siglés enfants, on va dire, mais on aime, quoi.
2: Ah, bah oui, oui. Et puis là, celui-là, on est passé à un step supérieur.
1: D'accord.
2: Avec les décors, les costumes. C'est encore c'est au-dessus.
1: Mais j'allais vous en parler effectivement des décors, parce que là vous avez quand même plein de spectacles qui appellent à mon avis à des décors particuliers. Qui s'en occupe de ça?
2: Eh bien, ce sont on va dire à la tête, on va dire deux bénévoles de l'association, Emmanuel Chauvin et Caroline Godin, qui chapotent en fait, qui construisent, en gros on balance nos idées. Elles le font et puis après, dès qu'elles peuvent avoir accès, parce qu'il faut un atelier pour ça, donc dès qu'on a accès au gymnase, elles travaillent dessus. Donc vous imaginez, on est à deux semaines du festival.
1: Oui, c'est à chaque fois.
2: Et c'est un peu à l'arrache. On fait beaucoup de récupération, heureusement. Mais elles modifient tout ça et puis elles sont aidées par beaucoup, beaucoup de petites mains du festival.
1: Et sans parler des costumes quand même, parce que vous avez beaucoup de monde sur scène.
2: Oui, alors là, on a la chance d'avoir. Déjà, on a une couturière qui est aussi, qui fait partie de l'association, qui s'appelle Sophie Brier, qui nous aide énormément, mais on a aussi les costumes du festival, parce que à force
1: on a
2: quand même pas mal. De mon côté, j'ai aussi pas mal de costumes, et puis il y a pas mal de prêts aussi, on a l'avantage d'avoir des
1: gens. Et je me souviens qu'Harmonie on faisait pas mal des spectacles aussi à une époque.
2: Oui, tout à fait. C'était elle avant la couturière du festival.
1: Je me souviens de ça. À venir, on l'a dit, le 1er août, un spectacle surprise, donc là c'est vous.
2: Oui.
1: On dit un petit peu.
2: Ce qu'on peut dire, c'est qu'il y a beaucoup de gens sur scène, donc c'est vraiment un concert. Ce sera pas trop mis en scène.
1: Oui.
2: Donc c'est vraiment des chaises, des micros, on se lève, mais en costume, malgré tout.
1: Des grandes voix.
2: Et des voix, et puis on va essayer de raconter une histoire. J'ai mis un narrateur pour essayer de faire une histoire autour de ça, et puis voilà.
1: Et vous l'avez dit, ce sera pas au théâtre?
2: Non, cette fois-ci, c'est au plein centre-ville de Fromentine, au Petit Bois.
1: Au Petit Bois.
2: Au milieu des commerçants.
1: Oui, et on vous retrouve, donc ce sera gratuit peut-être pour cette soirée-là.
2: Oui, tout à fait.
1: Forcément.
2: Il y aura une boîte noire pour la troupe, mais ça, c'est à part.
1: C'est important quand même, la petite boîte aussi pour la troupe. On vous retrouve tous, un nombre important de danseurs, danseuses, chanteurs, chanteuses, des figurants de tous les âges.
2: Oui.
1: Le plus jeune, là, à quel âge cette année?
2: 7 ans.
1: 7 ans. Et le plus vieux, pour le plus vieille, pourquoi pas.
2: Et ben ça, je crois que je
1: on ne sait pas.
2: Je pense la soixantaine.
1: Et on voit les gens grandir. Chaque année, je vous le dis, Clara Godin, on l'a vue toute petite, Vincent aussi.
2: Oui.
1: Là, quand vous me dites, il y a des enfants, on est sûr que dans 10 ans, ils seront encore là.
2: Ah,
1: il y a
2: une sorte
1: de virus qui vous prend.
2: Tout à fait. On a de la chance parce que ce sont des gens qui nous suivent. Il y en a qui étaient spectateurs, qui tentent leur chance, ils disent « Oh, on n'osait pas », qui viennent sur scène et qui, après, tout d'un coup, se disent « Oh, bah finalement, j'aime bien, je vais peut-être tenter ma chance, on ne sait jamais. » Et des fois, ça fonctionne.
1: C'est bienveillant.
2: Et il y en a beaucoup qui deviennent professionnels et c'est vraiment incroyable.
1: Et on vous retrouve, vous savez combien d'années que vous participez à ce festival? Alors, directeur artistique, ça fait quelques années maintenant.
2: Alors, directeur artistique depuis 2017.
1: Ouais.
2: J'ai fait le premier festival en 2010, mais en tant que comédien, en tant que bénévole. C'était Thibaut Martel qui m'avait appelé pour venir entre copains faire ça. Et puis, l'année suivante, malheureusement, Patrick Laurent Martel est décédé, donc il y a eu une saison hommage pour lui. Et à la suite de ça, Thibaut m'a proposé d'être à la mise en scène. Et voilà, et puis les échelons.
1: Et on vous retrouve tous les étés. C'est votre rendez-vous, Fabrice.
2: Exactement.
1: Avec Harmonie et Marlène, quoi qu'il arrive, vous êtes là.
2: On essaye en tout cas.
1: Et pendant l'année, pendant 10 mois, on vous retrouve aussi sur des scènes parisiennes et ailleurs.
2: Oui, tout à fait.
1: Et j'ai vu que vous étiez dans la cage aux folles avec Laurent Lafitte qui a fait un tabac.
2: Tout à fait. Oui, oui.
1: D'ailleurs,
2: on reprend au mois de fin octobre, début novembre à la Scène musicale à Paris. Ça a eu un succès de fou. C'est-à-dire, il y a même eu des salles des fois tellement complètes qu'on refusait une salle complète.
1: D'accord.
2: Et le Théâtre du Châtelet fait presque 2800.
1: C'est énorme expérience
2: succès.
1: Pour vous.
2: Ah oui, bah c'est magnifique. Bah, l'équipe était folle dans tous les sens du terme, incroyable. Les acteurs, les chanteurs, les danseurs, les figurants, enfin le lieu mythique. Et puis, ça a été récompensé. Il y a eu deux Molières, il y a eu 7 trophées de la comédie musicale. Enfin, franchement, c'est chouette de faire partie de ce genre d'aventure.
1: Et donc, on va vous retrouver dans d'autres spectacles aussi, peut-être.
2: Oui, tout à fait. Je vais à Marseille, à l'Odéon, au théâtre de l'Odéon. Je vais faire cette année une opérette qui s'appelle Toi, c'est moi. Alors, c'est pas trop connu. Je ne la connais pas non plus.
1: D'accord.
2: Je découvre en ce moment. C'est assez moderne, bizarrement, parce que on se dit bah les spectacles pas connus, ça doit pas être si moderne que ça. Eh bien si.
1: Merci.
2: Et une opérette viennoise qui s'appelle Princesse d'Ardas aussi un peu après. Je vais faire également un concert qui s'appelle La Belle Étoile à Marseille aussi avec Lisa Lanteri d'ailleurs qui est sur le violon sur le toit. C'est un duo musical qui retrace les chansons françaises, jazz et comédie musicale. Voilà donc.
1: Marseille, Paris. Fromentine.
2: Il n'y a qu'à pas.
1: Non mais c'est formidable et puis vous avez des super des super expériences. Voilà. Ça formidable à chaque fois quand on vous écoute. J'aime bien ce petit passage où on apprend ce que vous voulez.
2: Avec plaisir, nous ça nous fait toujours plaisir de venir.
1: Et ben ça nous fait plaisir de vous recevoir. On embrasse toute la troupe, toute l'assaut parce que.
2: Et aussi un énorme merci aux techniciens qui parce qu'on ne s'en rend pas compte mais ils font quand même tous les spectacles de A à Z, entre la création du son, la création lumière, la logistique en coulisses. On a des pépites et on le souligne pas assez. Donc voilà.
1: Et c'est à chaque fois un grand bonheur de vous retrouver tous.
2: Oui. On appréhende parce qu'on se dit à quelle sauce on va être mangé, parce que malgré tout, c'est pas rien. Mais
1: c'est énorme. Mais
2: voilà, c'est énorme, oui.
1: Et c'est un festival qu'on apprécie. Donc là, c'est bien parti. Attention, parce que plus on avance dans la saison, en général, plus les places s'arrachent.
2: Mais il y a déjà des salles complètes.
1: Voilà.
2: Les salles complètes déjà au Pays des Merveilles, je crois que les 3-4 prochaines dates sont complètes. Shakespeare in Fro également. Charlie, les 2 prochaines dates sont complètes.
1: Ben voilà.
2: Donc faut y aller quoi.
1: Vous allez sur le site, vous avez toutes les infos, vous cliquez sur la date. Et, moi j'ai cliqué par exemple hier et c'était oups, trop tard ce message que j'ai eu. Vous pouvez aussi téléphoner certains matins. Vous avez des permanences sur place un lundi, mercredi et samedi si je ne me trompe pas. Toutes les infos c'est sur le site de festivalfromentine.com. Merci beaucoup Fabrice.
2: Merci de l'accueil comme d'habitude.
1: Avec plaisir.
0: Bon spectacle, c'est bien parti à nouveau pour cet été. Voilà, tant mieux. Merci Fabrice, l'émission arrive évidemment très vite en ligne sur le site et l'appli Neuf. Demain, vous allez recevoir Dominique Potier et Edith Samouillet.
1: Oui, pour un spectacle ce week-end, on les avait déjà reçus l'an passé, c'est sur, alors je ne sais plus, Bois en Bois de Séné.
0: Non, c'est à Boin.
1: À Boin.
0: Voilà.
1: Et c'est ce week-end, c'est un rendez-vous assez atypique, avec du conte, avec des histoires. Et je prépare tout demain, j'en saurai plus demain.
0: Voilà, vous allez travailler un petit peu, c'est normal. À demain, merci Fabrice, bel été.
2: Bel été à tous.
0: N'oubliez pas le festival théâtral et musical donc à Fromentine, pour évidemment de très très beaux spectacles. A tout à l'heure pour sortir très vite la playlist de l'après-midi. On a Cyril, on a Christophe Willem, Vanessa Paradis et Johnny Clegg sur Neuve.
3: Bonjour à tous. Le maire d'Alès sous la menace de la DZ Mafia. L'élu a été exfiltré de chez lui cette nuit, selon plusieurs médias. L'édile aurait été prise en charge par des agents du raid en cause la possible présence d'une voiture piégée. L'élu Les Républicains a déjà reçu des menaces de mort signées du groupe de narcotrafiquants. Des inscriptions menaçantes ont notamment été retrouvées la semaine dernière sur les murs de son domicile. Dans le reste de l'actualité, Monique Barbu va-t-elle démissionner ? La ministre de la Transition écologique pourrait en effet quitter le gouvernement à la suite de l'adoption du projet de loi d'urgence agricole, un texte contre lequel elle s'est personnellement opposée et qui a été approuvé hier par l'Assemblée nationale. Il doit être voté cet après-midi par le Sénat. Il prévoit notamment la réintroduction dérogatoire de certains pesticides. En attendant, la ministre devait être reçue à la mi-journée par Sébastien Lecornu. Le Rassemblement national aurait été victime d'un piratage informatique. Le parti l'a annoncé aujourd'hui à France Télévisions. On ignore pour l'instant la nature et l'origine de cette attaque. Le RN a assuré qu'aucune donnée personnelle n'avait été dérobée. Une plainte doit être déposée. Plus de 42 000 hectares ont brûlé en France depuis le début de l'année. C'est du jamais vu depuis 20 ans sur la même période, selon les données satellitaires du système européen EFIS. Les surfaces brûlées en 2026 sont déjà nettement supérieures à l'ensemble de l'année 2025. On rappelle que 5 départements du pourtour méditerranéen sont placés en alerte rouge risque d'incendie. Que s'est-il passé dans les Pyrénées ? Les secours constatent une multiplication des intoxications chez des randonneurs ayant bu de l'eau de rivière. Dans les Hautes-Pyrénées notamment, en une semaine, les CRS de montagne ont mené 11 interventions de ce type. Les forces de l'ordre qui rappellent qu'il ne faut pas boire l'eau de montagne. Et puis, le début aujourd'hui de la dernière semaine du Tour de France. Le peloton reprend la route au lendemain de la seconde journée de repos. Au programme, un contre-la-montre individuel de 26 km entre Évian-les-Bains et Thonon-les-Bains. Excellent début d'après-midi à tous.
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0: 16 degrés. Le ciel est dégagé du soleil prévu cet après-midi à Bretignolles-sur-Mer. Pour la température extérieure, on va atteindre les 27 à 28, 18 pour l'eau également comme hier. Vent de terre, attention toute la journée, la flamme est jaune. La mer dans l'ensemble est relativement calme. Il y a du vent, hein. Ça souffle aussi un peu du côté de Fromentine. L'eau est à 21, 28 pour l'air cet après-midi. Vent donc qui souffle de secteur nord-est, du soleil et la flamme est verte à Fromentine.
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7: 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Bon, maintenant je vous ai tout dit, il ne me reste plus qu'à replonger.
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1: Bonjour à tous. Le maire d'Alès a dû être exfiltré de son domicile cette nuit en cause de nouvelles menaces de la DZN Mafia. Et Christophe Rivin aurait été mis en sécurité dans un lieu tenu secret à la demande du ministre de l'Intérieur, Laurent Nunez. Les autorités auraient eu le renseignement d'un possible véhicule piégé. L'élu Les Républicains a déjà reçu des menaces de mort signées du nom du groupe de narcotrafiquants. Son épouse a notamment trouvé une enveloppe contenant deux balles de 9 mm la semaine dernière. Quatre personnes placées en garde à vue après un refus d'obtempérer à Marseille. Un policier a été grièvement blessé, violemment percuté par un véhicule en fuite la nuit dernière dans le 10e arrondissement. Son pronostic vital a été engagé, mais ses jours ne sont désormais plus en danger. La France Insoumise annonce déjà le dépôt d'un recours devant le Conseil constitutionnel contre la loi d'urgence agricole. Le texte a été adopté hier par l'Assemblée nationale et doit être voté aujourd'hui par le Sénat. Il prévoit notamment la réintroduction dérogatoire de certains pesticides. L'adoption de ce projet de loi qui pourrait également pousser la ministre de la Transition écologique, Monique Barbu, à démissionner. Et la journée s'annonce chargée ce mardi à l'Assemblée nationale et au Sénat avec plusieurs textes à valider avant la pause estivale sur la protection de l'enfance ou encore sur l'interdiction des réseaux sociaux aux moins de 15 ans. Les aides pour les carburants resteront en place jusqu'à la fin août. C'est le rappel ce matin de la porte-parole du gouvernement Maud Bréjon, alors que les prix des carburants sont repartis à la hausse. L'essence sans-plomb 95 a notamment dépassé les 2 euros le litre hier. Un navire de guerre russe a mené un exercice de tir réel entre la France et l'Angleterre dans la Manche. Une annonce du ministère britannique de la Défense. L'exercice qualifié de rare par le Guardian a duré une trentaine de minutes. Et puis, avez-vous payé trop d'impôts l'an dernier? Des millions de Français vont recevoir un virement du fisc à partir de vendredi, en même temps que la distribution des avis d'imposition. En 2025, plus de 13 millions de Français étaient concernés par ce remboursement. Excellent après-midi à tous.
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1: L'été est toujours musical à la Guérinière qui renoue avec ses icoblocs, des concerts en plein air installés au cœur du site des Blocos face à l'océan. Première soirée aujourd'hui avec Emily et The Loco Project Band. Il ouvre les festivités à 21h avec une création musicale, visuelle, immersive, à mi-chemin entre concerts et ciné, ambiance folk rock. Ce mardi sont lancés pour 5 semaines les Perriers Estivales. Tous les mardis, on va 15 place de la mairie au Perrier, la maison des Hirondelles, pour s'immerger dans un espace fleuri, coloré, avec des artistes variés, photographes, peintres, céramistes, vanniers, pastellistes, ateliers gratuits proposés. Et aujourd'hui, en fin de journée, vous aurez un spectacle de chant marin et handpan, crêpes et boissons fraîches. À Beauvoir, soirée jeu de l'été avec la bibliothèque Ludothèque Le 3. C'est tous les mardis à 19h30 jusqu'à 21h30, jusqu'au 11 août inclus. Ce mardi, jeu de bois surdimensionné. Mardi prochain, jeu de voyage et aventure à partir de 8 ans. On retrouve à l'Herbaudière aujourd'hui Contact avec la Déferlante, spectacle de rue à emporter par la compagnie Puéril. 6 acrobates sans agrès ni filet vont rechercher le public pour un spectacle à hautes envolées. C'est à 21h au parking Ganacho, c'est gratuit.
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2: Bonjour à tous. Le parquet national anticriminalité organisée se saisit des menaces contre le maire d'Alès. Une annonce alors que l'élu a dû être exfiltré de chez lui cette nuit en cause des menaces de la DZ Mafia. Christophe Rivinck aurait été mis en sécurité dans un lieu tenu secret à la demande du ministre de l'Intérieur, Laurent Nunez. Les autorités auraient eu le renseignement d'un possible véhicule piégé. Monique Barbu va-t-elle démissionner ? La ministre de la Transition écologique pourrait en effet quitter le gouvernement à la suite de l'adoption du projet de loi d'urgence agricole, un texte contre lequel elle s'est personnellement opposée, qui a été approuvé hier par l'Assemblée nationale. Il doit être voté cet après-midi par le Sénat. Il prévoit notamment la réintroduction dérogatoire de certains pesticides. En attendant, la ministre devait être reçue à la mi-journée par Sébastien Lecornu. Le Parlement lui confirme la nomination du sénateur LR François-Noël Buffet comme défenseur des droits, un nom proposé par Emmanuel Macron, mais qui fait polémique au sein du monde associatif. L'ex-ministre est critiqué pour s'être opposé notamment au mariage pour tous. La France sous la menace des feux de forêt. 5 départements du sud-est sont en alerte rouge pour risque très élevé. Les incendies qui ont déjà battu des records cette année. Plus de 42 000 hectares ont brûlé en France depuis le début de l'année. C'est du jamais vu depuis 20 ans sur la même période selon les données satellitaires du système européen EFIS. Le Koweït accuse l'Iran d'avoir frappé hier plusieurs centrales électriques et usines de traitement d'eau. De son côté, Bahreïn a dénoncé des attaques visant des civils. Téhéran a en tout cas intensifié ses frappes au Moyen-Orient cette nuit visant des cibles militaires américaines. Retour en France et une femme a été mise en examen pour tentative d'assassinat près de Strasbourg. Les faits se sont déroulés vendredi. La trentenaire a sauté depuis une passerelle enjambant le Rhin avec un bébé de 16 mois. L'enfant est indemne. Et puis le Tour de France a repris la route aujourd'hui pour la dernière semaine de course. Au programme en ce moment pour les coureurs, 26 km de contre-la-montre entre Evian-les-Bains et Thonon-les-Bains. Tadej Pogacar est en jaune. Excellent après-midi à tous.
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1: Dans ce bulletin, on retrouve évidemment le festival théâtral et musical de Fromentine avec chaque soir un spectacle différent chaque semaine. Vous avez ce mardi au Pays des Merveilles, demain Les Marchands de Bonheur, jeudi Shakespeare in Fro ou encore vendredi Un violon sur le toit. Toutes les infos sur place, notamment billetterie le matin, les lundis, mercredi et samedi de 10h30 à 12h30, évidemment sur le site festivalfromentine.com ou par téléphone 06 82 61 80 28. C'est au théâtre du gymnase PLM, stade de la Paris-Bernard à la Barre de Mont. À Saint-Jean-de-Mont, l'été est évidemment extrêmement animé. On retrouve Planet Beach avec des rendez-vous, par exemple stage trottinette dès ce mardi jusqu'à vendredi pour les 8-16 ans. Des instants baby, des rendez-vous famille, ateliers également variés. Ce mardi, braderie d'été à la médiathèque de Saint-Jean dans l'après-midi. On retrouve ce soir également une soirée loup-garou en forêt à Explora Park. C'est à partir de 21h et c'est 5€ par personne pour les 10-16 ans et leur famille. Demain, on va retrouver de la marche nordique en forêt le matin, du yoga sur la plage, mini baby, éveil musical, toutes les infos auprès de la ville de Saint-Jean-de-Mont à l'office de tourisme évidemment aussi. Tout l'été, des ateliers au Davio, à Biotopia, au musée 1102, ce sont les sites patrimoniaux d'Haussin-Maraignan. Ateliers créatifs, culinaires, nature, des jeux, défis, enquêtes, des balades guidées aussi. Inscription auprès de chaque site.
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0: 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Bon, maintenant, je vous ai tout dit, il ne me reste plus qu'à replonger.
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0: VC sortir avec dans 2 minutes Louane et le duo Martin Garrix et Ed Sheeran après l'actu.
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2: Bonjour à tous. Le procès en appel de Cédric Jubilard sera bien reporté. Prévu en septembre, il se déroulera finalement au cours du premier semestre 2027. Une annonce de la cour d'appel de Toulouse. Un report qui intervient après la découverte des ossements de Delphine Osaguel la semaine dernière dans le Tarn. Il y a des jours, Cédric Jubilard a également avoué dans une lettre avoir tué son épouse en décembre 2020. Le maire d'Alès a dû être exfiltré de son domicile cette nuit en cause de nouvelles menaces de la DZ Mafia. Christophe Rivin aurait été mis en sécurité dans un lieu tenu secret à la demande du ministre de l'Intérieur Laurent Nunez. Les autorités auraient eu le renseignement d'un possible véhicule piégé. L'élu Les Républicains a déjà reçu des menaces de mort signées du nom du groupe de narcotrafiquants. Son épouse a notamment trouvé une enveloppe contenant 2 balles de 9 mm. Le parquet de Grenoble ouvre une enquête pour délit d'entrave concerté aux libertés après l'interruption du concert de la DJ Barbara Butch samedi soir par des militants pro-palestiniens et la France Insoumise. Après 20 minutes de set dans le cadre du festival Cabaret Frappé, l'artiste a notamment été visée par des bouteilles en verre et fait l'objet d'insultes. Elle annonce également qu'elle va déposer plainte tout comme la mairie. La France Insoumise qui annonce déjà le dépôt d'un recours devant le Conseil constitutionnel contre la loi d'urgence agricole. Le texte a été adopté hier par l'Assemblée nationale et doit être voté aujourd'hui par le Sénat. Il prévoit notamment la réintroduction dérogatoire de certains pesticides. L'adoption de ce projet de loi qui pourrait également pousser la ministre de la Transition écologique, Monique Barbu, à démissionner. Un nouvel incendie dans le Var. Il s'est déclaré à la mi-journée près de Brignoles. Les flammes ont déjà parcouru 30 hectares. Au total, 188 sapeurs-pompiers sont sur place, appuyés par des moyens aériens conséquents. On rappelle que 5 départements du pourtour méditerranéen sont placés en alerte rouge pour risque de feu de forêt. Et puis en terminant football, et l'Espagne prend la tête du classement FIFA. Elle double l'Argentine après sa victoire en finale de la Coupe du Monde. La France reste sur le podium à la 3e place. Excellent après-midi à tous.

0: Martin Garrix avec Ed Sheeran sur Neuve.
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0: Exactement comme tous les jours ensemble pour vous offrir les bons plans, la musique, vos hits tous les jours pour votre été. Bonnes vacances au passage évidemment. Avec Neuve, ma radio, tout à l'heure sortir, on prendra entre autres la direction à 18h et 19h, interview à venir tout à l'heure. On prendra la direction de l'Herbaudière sur l'île de Noirmoutier pour un spectacle autour de la déferlante d'été. Le spectacle Contact avec tout plein d'acrobaties. Original, on en reparle tout à l'heure, hein, promis. À suivre côté musique, il y a bientôt Shakira, le tout dernier Muse, Frérot de la Vega et autres nouveautés. Écoutez sur Neuve, le tout dernier Alex Warren, ça s'appelle Passenger.

0: Night Shift, c'était Muse à Surnov.
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0: Et nous sommes mardi, ouais, on est bien mardi. Et le mardi, tous les mardis cet été, direction Barbâtre pour un marché nocturne avec évidemment de la restauration, des produits à savourer. Il y a de l'animation musicale, l'ambiance musicale pour ce rendez-vous du marché nocturne tout à l'heure à Barbâtre à 17h et c'est jusqu'à 22h. Il est sorti évidemment pour cette fin de journée. Il y a d'autres infos tout à l'heure avec le Bloc Nov. D'ici là, vous allez écouter le tout dernier Marc Lavoine, pas seul en duo avec Patrick Fiori. Ça s'appelle Occupé et on a Dai Dai, l'hymne de la Coupe du Monde. À nouveau, bravo l'Espagne. C'est à suivre, c'est dans 2 minutes. C'est Shakira sur Nov.
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1: Tout nouveau sur Nov, c'était Marc Lavoine en duo avec Patrick Fiori.
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1: Et ça s'appelle Occupé. 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D'ici là, le premier succès de Vanessa Paradis, Joe le Taxi, grand souvenir. On a Milky Blue Paloma, la reprise de Voyage, Voyage. Et juste après le rendez-vous du Bloc Nov, c'est Lady Gaga sur Nov.
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3: On retrouve les mercredis de l'été à Chaland au parc de la Coursaudière. Demain, on vient dès 19h, c'est gratuit pour un spectacle fou, l'Iliade, version théâtre de rue par la compagnie La Bravage. En une heure, les aventures d'Ulysse, Achille, Hélène, Paris. Le défi est jubilatoire, c'est très drôle. Demain, aux vieilles, musique avec Step Factory, spectacle de rue organisé par la ville dans le cadre de la déferlante avec 5 musiciens danseurs de Move and Brass qui déboulent dans l'espace public et vont vous faire danser. On vient dès 21h à Saint-Jean-de-Mont. Sera diffusé demain avec le pays de Saint-Jean-de-Mont Vendée-Océan l'intégralité du jeu La Vendée Aventure au cinéma en mode ciné-rencontre en présence de candidats. Ils ont été prestigieux. Rendez-vous demain à 16h30 et puis le jeudi 13 août aussi à 20h30. À Beauvoir, les concerts de l'été reviennent pour une nouvelle édition pour cette 16e édition. 4 concerts à suivre le mercredi dès 21h. Les portes de l'église s'ouvrent à 20h30. Demain, rendez-vous avec Axis, un ensemble vocal pour une odyssée vocale à travers les siècles. A cappella, un trio masculin qui va vraiment vous emporter à travers les époques du Moyen-Âge à nos jours. À Notre-Dame-de-Mont, le festival Ultrasong se prépare. Il s'ouvre demain soir en pleine forêt au Théâtre de la Clairière avec Arthur Ellie et Mathieu Deslongchamps. Jeudi, le chanteur Hildebrandt et Billy, fille de M. Attention, annulation du concert vendredi, Catherine Lara, souffrante. Pour le reste, billetterie sur billetterie.mdm.fr.
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0: nouvelle version pour cet été du célèbre Voyage Voyage. Sur Nov, à l'instant, c'était Blue Paloma.
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0: Et des cadeaux, et notamment les t-shirts Nov. 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Ah oui, Nov, rayon de soleil. Ok, sympa, une façon sympa. 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Eh ben voilà, c'est gagné, c'est chose faite. 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Bravo à tous. Avant 17h et avant le retour de sortir, hein, toujours les bons plans dans le Nord-Ouest vendéen. On a le dernier Marguerite, Bruno Mars, Maïlou, joli souvenir il y a quelques années, You Don't Know, et puis uniquement sur Nov. Écoutez cette petite pépite, on a trouvé ça pour vous. C'est tout nouveau, hein, c'est pour l'été. Voici Benny Blanco. Allez, notez bien, Benny Blanco, nouveauté sur Nov.

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0: On My Soul, c'était Bruno Mars. À 17h, les infos avant d'écouter Neika en affût, Shackerton et Amel Bent sur Neuf. L'actu avec Clémence Lobary.
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2: Bonsoir à tous. Deux pompiers sont morts près de l'aéroport de Bordeaux-Mérignac. Une annonce cet après-midi du ministre de l'Intérieur, Laurent Nunez. Ils étaient mobilisés sur un sinistre qui s'est déclaré aujourd'hui dans une prairie. D'importants moyens sont déployés. 2 hectares ont déjà brûlé. Le ministre a annoncé qu'il se rendrait prochainement sur place. On rappelle que la France est sous la menace des feux de forêt. 5 départements du Sud-Est sont en alerte rouge pour risque très élevé. 31 sont en alerte orange. Le procès en appel de Cédric Jubilard est finalement reporté au premier semestre 2027. Il devait initialement débuter en septembre. Cette décision a été prise par la présidente de la cour d'assises de Haute-Garonne. Un rapport qui intervient après la découverte des ossements de Delphine Ossaguel la semaine dernière dans le Tarn. Une découverte rendue possible par les aveux de Cédric Jubilard qui a reconnu le meurtre de son épouse après plus de 5 ans à nier les faits. De nombreux responsables politiques apportent leur soutien à Christophe Rivinck, de Marine Le Pen à Raphaël Glucksmann en passant par Bruno Retailleau. Le maire d'Alès a dû être exfiltré de son domicile cette nuit en cause de nouvelles menaces de la DZN Mafia. L'élu aurait été mis en sécurité dans un lieu tenu secret à la demande du ministre de l'Intérieur, Laurent Nunez. Le parquet national antiterroriste ouvre une enquête pour torture concernant une flottille pour Gaza en 2025. 2 personnes ayant participé à ce convoi pour l'enclave palestinienne ont en effet déposé plainte. Une autre enquête préliminaire a été ouverte début juin après un signalement du Quai d'Orsay sur la manière dont des Français avaient été traités en mai 2026 par Israël. C'est un choix qui fait polémique au sein du monde associatif. Le Parlement confirme la nomination du sénateur LR François-Noël Buffet comme défenseur des droits, un nom proposé par Emmanuel Macron. Mais l'ex-ministre est critiqué pour s'être opposé notamment au mariage pour tous. Et puis on termine avec un mot de cyclisme. Le Tour de France a repris la route aujourd'hui pour la dernière semaine de course. Au programme en ce moment pour les coureurs, 26 km de contre-la-montre en Trévian et Thonon. Le maillot jaune Tadej Pogacar partira en dernier. Excellente fin d'après-midi à tous. 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

0: Neika sur Nov.
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0: Merci d'être avec nous, bel été, toujours et encore les bons plans pour justement vos belles journées, vos belles soirées dans le nord-ouest Vendée, puis également des jeux. 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La suite avec Time Machine. On a Sébastien Tellier avec Juliette Armanet, Mylène Farmer et Feu Chatterton après la météo. C'est Allons voir sur Neuf.
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0: La météo toujours avec ce petit vent pour votre soirée. Côté température pour demain mercredi, il y aura toujours et encore du soleil. Même tendance tout au long de cette semaine. Températures qui resteront stationnaires. Demain matin, un petit peu frais le matin, 15 à 16 degrés. Et très vite avec le soleil demain mercredi après-midi, ça va tourner côté Mercure aux alentours des 29 à 30 degrés en moyenne.
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0: Sébastien Tellier avec Juliette Armanet sur Nov.
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0: Et ça commence demain, la nouvelle édition dans un très très beau cadre idyllique à Notre-Dame de Mont. Demain, Ultra Song avec alors normalement 3 artistes, mais le concert prévu vendredi de Catherine Lara est annulé. Elle est souffrante, hein, Catherine Lara. Par contre, celui demain de l'artiste Arthur Ellie, qui a notamment fait les premières parties, entre autres, hein, des concerts de Louane, et puis celui de Mélissa, la fille de M. Mathieu Chédid. Ça reste évidemment. Donc n'hésitez pas à vous renseigner pour Ultrasong demain, mercredi, jeudi, à Notre-Dame de Mont. Ultrasong, les infos, les réservations, il reste quelques places. Vous allez sur le site billetterie.omdm.fr. À suivre, côté musique, et avant le bloc Nov, il y a le dernier Pony Pony Lone Lone Getaway et Mylène Farmer sur Nov Ma Radio.
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0: retour du groupe Pony Pony Lone Blonde sur Nov.
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0: Ça s'appelle Getaway. Bel été, bon début de soirée. Merci d'être avec nous. On a bientôt un souvenir des années 90. À bientôt, vous allez vous régaler. Stereo MCs avec Connected, Louisa, Claudio Capeo et Zao Zao. Le retour avec l'album Versatile et cet extrait avec MC Solar juste après le bloc Nov. C'est dans une minute sur Nov. Comme Caroline.
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2: L'été est toujours musical à la Guérinière qui renoue avec ses éco-blocs, des concerts en plein air installés au cœur du site des Blocos face à l'océan. Première soirée aujourd'hui avec Emily et The Loco Project Band. Il ouvre les festivités à 21h avec une création musicale, visuelle, immersive, à mi-chemin entre concert et ciné, ambiance folk rock. Ce mardi sont lancés pour 5 semaines les Perriers Estivales. Tous les mardis, on va 15 place de la mairie au Perrier, la maison des Hirondelles, pour s'immerger dans un espace fleuri, coloré, avec des artistes variés, photographes, peintres, céramistes, vanniers, pastellistes, ateliers gratuits proposés. Et aujourd'hui, en fin de journée, vous aurez un spectacle de chant marin et handpan, crêpes et boissons fraîches. À Beauvoir, soirée jeu de l'été avec la bibliothèque Ludothèque Le 3. C'est tous les mardis à 19h30 jusqu'à 21h30, jusqu'au 11 août inclus. Ce mardi, jeu de bois surdimensionné. Mardi prochain, jeu de voyage et aventure à partir de 8 ans. On retrouve à l'Herbaudière aujourd'hui Contact avec la Déferlante, spectacle de rue à emporter par la compagnie Puéril Puéril. 6 acrobates sans agrès ni filet vont rechercher le public pour un spectacle à hautes envolées. C'est à 21h au parking Ganachot, c'est gratuit.
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1: Claudio Capéo sur Nove.
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1: 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Tout à l'heure, 18h, sortir avec Eva. On va prendre la direction de l'Herbaudière pour la déferlante qui se poursuit avec un spectacle avec des acrobates, notamment le spectacle Contact. On va en savoir plus. Interview à venir donc à 18h. D'ici là, Charlotte Cardin, Olivia Dill, et rappelez-vous, Kesha en 2009, c'est TikTok sur Nove.
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0: C'est l'été sur Neuve et avec Olivia Dean. 18h tout de suite, sortir avec Eva. Dans 2 minutes, vous écouterez Jessie J et Christophe Willem avec System.
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2: On est à l'Herbaudière ce soir pour un rendez-vous de la déferlante. Contact, c'est à 21h à l'Herbaudière avec vous, Barbara Lartigot et Dorian Lechaud. Vous êtes tous les deux circassiens de la compagnie Puéril Puéril. Bon, alors bonjour à vous deux.
3: Eh ben bonjour.
2: Bonjour. Alors expliquez-nous, contact, ça veut dire quoi?
3: Alors contact, ça veut dire vraiment simplement le contact physique, le contact humain, le contact, toutes les formes de contact possibles. Nous, on l'a écrit avec un K parce que je suis dyslexique, mais sinon, à part ça, c'est le même mot qu'habituellement. Et c'est ce que nous représente vraiment ce spectacle à toutes les échelles. L'objectif, c'est de rentrer en contact avec les gens et entre nous et avec le public, et que le public entre eux se rentre en contact. Voilà.
2: Bon, alors qu'est-ce qu'on va voir ce soir, Barbara?
4: De l'acrobatie, du faire ensemble, du collectif, du contact avec le public, bah, du soleil apparemment, de l'amour. Et c'est déjà pas mal chaud.
2: Ouais. Et je crois des acrobaties sans agrès ni filet.
3: Ouais, nous on fait que des portées acrobatiques, c'est ça notre discipline à nous. Donc les seuls agrès, c'est nos partenaires.
2: Alors vous serez combien sur scène entre gros guillemets ce soir?
3: On est six, trois garçons, trois filles, et on a un technicien qui tourne avec nous.
2: Alors ça fait combien de temps que vous jouez ce spectacle?
4: Ça fait 2 ans et là c'est le 3e été.
2: Et à chaque fois un petit succès?
3: Et bah franchement, depuis le début que ça a commencé, c'est le succès est là, au rendez-vous, ça marche très bien, on a beaucoup de dates de prévues, ça continue pour l'année prochaine. Donc ouais, pour l'instant, on a le vent en poupe, comme on dit ici, je crois.
2: On peut le dire, ouais. Et ben, merci à vous deux, on vous retrouve ce soir dans le spectacle de la Ferlante Contact. C'est à 21h parking Ganachot de l'avenue Morin à l'Herbaudière.

0: 18h30 et de la musique et des hits. Arrive très vite Another Talk to You, ça c'est avec Love Tonight, et puis on a le tout dernier Ritza après le point météo. Ritza est boostée sur Nov.
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0: La météo toujours avec ce petit vent pour votre soirée. Côté température pour demain mercredi, il y aura toujours et encore du soleil. Même tendance hein, tout au long de cette semaine. Température qui restera stationnaire. Demain matin un petit peu frais le matin, 15 à 16 degrés. Et très vite avec le soleil demain mercredi après-midi, ça va tourner côté Mercure aux alentours des 29 à 30 degrés en moyenne.
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0: Another sur Nov. C'était Talk to You.
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0: Les mercredis de l'été, demain donc, mercredi comme chaque été, avec différents spectacles des artistes qui vous sont proposés. C'est gratuit, hein. Demain, mercredi 19h, Parc de la Coursaudière à Chaland. Et demain, eh bien, le spectacle L'Iliade avec la compagnie Bravache, que nous avons eu d'ailleurs vite fait ce matin au téléphone. Demain, donc allez-y, alors c'est gratuit, hein. Un spectacle autour de la mythologie grecque. Rendez-vous pop culture, nouvelle version de la guerre de Troie, version mythologique avec de la musique, comédie musicale. Demain donc à 19h dans le cadre des mercredis de l'été. Je vous rappelle que c'est gratuit, on va tous en profiter. Demain donc à Chaland. Très vite, Alex Warren arrive et Marine sur Nov Radio Escro.
2: 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Bon, maintenant je vous ai tout dit, il ne me reste plus qu'à replonger.
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0: Alex Warren sur Nov.
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0: 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D'ici, c'est Théodora dans le prochain quart d'heure. Si on a Sauf Celle, Le Souvenir, Téline Neuve et Tovlo en duo avec Stromae, succès de cet été, c'est juste après le Bloc Neuve. Et ça s'appelle Des Fleurs.
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2: Dans ce Bloc Nov, on retrouve évidemment le Festival Théâtral et Musical de Fromentine avec chaque soir un spectacle différent chaque semaine. Vous avez ce mardi au Pays des Merveilles, demain Les Marchands de Bonheur, jeudi Shakespeare in Fro ou encore vendredi Un Violon sur le Toit. Toutes les infos sur place, notamment billetterie le matin, les lundis, mercredis et samedis de 10h30 à 12h30, évidemment sur le site festivalfromentine.com ou par téléphone 06 82 61 80 28. C'est au théâtre du gymnase PLM, stade de la Paris-Bernard à la Barre de Mont. À Saint-Jean-de-Mont, l'été est évidemment extrêmement animé. On retrouve Planète Beach avec des rendez-vous, par exemple stage trottinette dès ce mardi jusqu'à vendredi pour les 8-16 ans. Des instants baby, des rendez-vous famille, ateliers également variés. Ce mardi, braderie d'été à la médiathèque de Saint-Jean dans l'après-midi. On retrouve ce soir également une soirée loup-garou en forêt à Explora Park. C'est à partir de 21h et c'est 5 euros par personne pour les 10-16 ans et leur famille. Demain, on va retrouver de la marche nordique en forêt le matin, du yoga sur la plage, mini baby, éveil musical, toutes les infos auprès de la ville de Saint-Jean-de-Mont, à l'office de tourisme évidemment aussi. Tout l'été, des ateliers au Davio, à Biotopia, au musée Émile Sandeau, ce sont les sites patrimoniaux d'Auxin-Maraignan. Ateliers créatifs, culinaires, nature, des jeux, défis, enquêtes, des balades guidées aussi. Inscription auprès de chaque site.
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0: Awake Tonight, c'était Sia avec Afrojack sur Nov.
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0: Avec et bientôt le top départ pour le nouveau festival, la nouvelle édition en tout cas pour ce festival, Viens dans mon île sur l'île Dieu, lundi 3 août, mercredi 5 août et vendredi 7 août. Il y a Charlie Winston, Skip the Use, il y a VDMI des rails et puis également un tribute autour de Michael Jackson et une soirée là aussi d'exception autour de la carrière musicale et quelle carrière de David Bowie. Vous avez toutes les infos sur le site de Viens dans mon île sur l'île Dieu donc. 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On reprend la direction de l'Herbaudière à 19h, sortir avec Eva tout à l'heure à nouveau donc l'interview pour ce rendez-vous autour de la déferlante d'été et ce spectacle avec pas mal d'acrobaties et la compagnie Puéril Puéril. Le spectacle Contact à 19h donc tout à l'heure sur Nov. D'ici là, Elena, David Guetta, Jennifer Lopez, Manon Lisa et voici pour l'été et uniquement sur Nov, The Bossa, c'est magnétique. Yeah.

0: quatre artistes, quatre regards et une même envie de créer des passerelles entre les émotions et les histoires de vie. Convergence vous invite à explorer des œuvres mêlant peinture, sculpture acier, céramique et photographie, avec Annie Lenoir, Philippe Pateau, Jean Vincent et Jacques-Léon Charrier. L'exposition Convergence est à découvrir jusqu'au 28 août tous les jours, sauf le samedi, de 10h à 12h30 et de 15h à 18h, au Palais des Congrès Odyssea de Saint-Jean-de-Monts.
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1: Le petit pêcheur, c'était Manon Lisa sur Neuve. Tout de suite à 19h sortir avec Eva, avant d'écouter dans 2 minutes Tina Turner, Zaoui et le son de l'été avec Super Eye.
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3: Ce soir, rendez-vous de la déferlante avec la compagnie Puéril Péril. Le spectacle Contact, c'est à 21h à l'Herbaudière. En attendant, on vous retrouve Dorian Lechaud, circassien, metteur en scène du spectacle, et Barbara Lartigot, circassienne aussi. Vous êtes dans le spectacle. Bonjour à vous deux.
4: Bonjour.
3: Bonjour. Alors, à quelques heures de la représentation, comment avancent les préparatifs?
4: Eh bah, très bien. En gros, nous, on s'échauffe, on se prépare et il faut que les corps et l'esprit soient prêts pour le spectacle. Et pour l'instant, ça se passe très bien.
3: Pas de stress de jouer dans cette vue-là, à quelques mètres de la mer?
5: Si, c'est toujours stressant de jouer, dans tous les cas, quel que soit l'endroit et les conditions. Mais après, ça commence à faire un petit moment qu'on joue, donc ça va. Et puis le lieu est très beau.
3: Vous connaissiez déjà la déferlante?
4: Oui, on est déjà venu à la déferlante il y a quelques années avec notre premier spectacle bancal. Et on a déjà joué Contact avec la déferlante de printemps, c'est ça? Voilà, on a joué cette année. Donc ouais, on connaît bien, on commence à être des partenaires de longue date.
3: Et le festival vous plaît? Est-ce que vous revenez?
5: Ah oui, oui, oui, ouais. Ça nous plaît. Ouais.
3: Alors Contact, c'est le nom de votre spectacle que vous allez jouer ce soir. Qu'est-ce qu'on va voir ici à Herbaudière?
4: Et bah, un spectacle déjà de cirque, donc acrobatie, de la haute voltige et puis de l'amour. Nous, c'est les deux choses importantes dans ce spectacle-là, l'amour de l'autre, l'amour du contact. Voilà, on a voulu un peu raconter cette histoire-là, d'aimer son prochain et d'aimer rencontrer son prochain aussi. Chose qui se perd de plus en plus et voilà, on pense que c'est très important de le faire.
3: Un peu de partage avec le public aussi ou pas?
5: Beaucoup même, c'est l'idée, c'est que le public soit proche de nous et se sente avec nous pendant le spectacle.
3: Ouais, bah alors on verra tout ça ce soir, merci à vous deux, on vous retrouve à 21h parking Ganacho de l'avenue Mourin à l'Herbaudière pour ce spectacle de la déferlante Contact de la compagnie Féril Péril.

0: Super High sur Nov.
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0: Avec et comme chaque été, Planet Beach, nouvelle édition, ça y est, c'est parti évidemment, et c'est tous les jours hein, jusqu'au 28 août, Planet Beach à Saint-Jean-de-Mont qui vous propose de très très nombreuses activités, alors en plus des activités très sympas autour du sport, il y a des nouveautés, notamment des ateliers cette année qui sont consacrés au thème du sable. Pour avoir tout le programme, pour les inscriptions, c'est simple, hein, tout est en ligne, vous allez sur le site le www.planetbeach.fr et c'est jusqu'au 28 août, à vous évidemment, d'aller voir tout ça de très près. Arrive, bah c'est bientôt, ouais, proche de nous, bon entendeur. Nouvelle version avec Dalida de Mourir sur scène. On a Elton John, Dua Lipa et un autre duo maintenant pour l'été sur Nov. C'est Zawi avec Stéphane et Love Noir.

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0: Ah, c'était bien sympa ça. Le duo Filoque et Giorgio Moroder, le producteur italien, c'était Together in Electric Dreams. N'oubliez pas, vous jouez tous les matins. Il y a tout plein de cadeaux qui vous attendent tous les matins entre 10h et midi. C'est le tube de l'été. Un tube qui a été numéro 1 un été il y a quelques années. Vous l'entendez, on vous le présente évidemment au préalable. Lors de sa diffusion entre 10h et midi, à vous d'appeler le standard et à vous les cadeaux. Demain donc, le retour du tube de l'été. Tout à l'heure, Alok. On a également Elliot. Tout à l'heure également Dr Alban, ça c'est le bon souvenir. Et puis Tamim Pala après les infos du Bloc Nov. Dracula sur Nov Ma Radio.
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2: On retrouve les mercredis de l'été à Chaland au parc de la Coursaudière. Demain, on vient dès 19h, c'est gratuit pour un spectacle fou, l'Iliade, version théâtre de rue par la compagnie La Bravage. En une heure, les aventures d'Ulysse, Achille, Hélène, Paris. Le défi est jubilatoire, c'est très drôle. Demain, aux vieilles, musique avec Step Factory, spectacle de rue organisé par la ville dans le cadre de la déferlante avec 5 musiciens danseurs de Move and Brass qui déboulent dans l'espace public et vont vous faire danser. On vient dès 21h à Saint-Jean-de-Mont. Sera diffusé demain avec le pays de Saint-Jean-de-Mont Vendée-Océan l'intégralité du jeu La Vendée Aventure au cinéma en mode ciné-rencontre en présence de candidats. Ils ont été prestigieux. Rendez-vous demain à 16h30 et puis le jeudi 13 août aussi à 20h30. À Beauvoir, les concerts de l'été reviennent pour une nouvelle édition. Pour cette 16e édition, 4 concerts à suivre le mercredi dès 21h. Les portes de l'église s'ouvrent à 20h30. Demain, rendez-vous avec Axis, un ensemble vocal pour une odyssée vocale à travers les siècles. A cappella, un trio masculin qui va vraiment vous emporter à travers les époques du Moyen-Âge à nos jours. À Notre-Dame-de-Mont, le festival Ultrasong se prépare. Il s'ouvre demain soir en pleine forêt au Théâtre de la Clairière avec Arthur Ellie et Mathieu Deslongchamps. Jeudi, le chanteur Hildebrandt et Billy, fille de M. Attention, annulation du concert vendredi, Catherine Lara, souffrante. Pour le reste, billetterie sur billetterie.mdm.fr.
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0: Les années 90, ça c'était Dr Alban.
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0: Allez, c'est fini pour sortir pour ce mardi. On revient demain, évidemment. Toujours, il y a encore les infos, les bons plans. Comme tous les jours, tout l'été, 16h-20h sur Nov. Et puis, on en a parlé tout à l'heure. N'oubliez pas, allez du côté de l'Herbaudière ce mardi soir autour de la déferlante d'été qui se poursuit. On a eu l'interview tout à l'heure, le spectacle Contact avec de très, très nombreux acrobates. Ça se passe donc à l'Herbaudière ce soir avec la déferlante. Bonne soirée à tous, bonnes vacances. On se retrouve demain, les amis, dans quelques minutes et avant 20h, grand corps malade et Skilto, Jack Savoretti avec Mika et tout de suite, écoutez, tout nouveau sur Nov, c'est Riviera avec She Doesn't Mind. À demain, mercredi.

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